bonsoir. Mesdames, mesdemoiselles, messieurs, parce que le rock'n'roll ne meurt jamais, parce que ces bandes sont faites pour marcher, parce qu'il y aura toujours une lune au-delà de Marine, des Kings aux Cramps, des Buzzcocks aux Nomades, des Dogs aux Olivenstein, des Caves de la Roseraie au Bar Belge, de l'Élysée Montmartre à Seattle. Pour la première fois depuis 17 ans, 10 mois, 6 jours, ici sur la scène de Jean Villard, et pour la dernière fois en France, je vous demande d'accueillir ce soir, mesdames, mesdemoiselles, messieurs, les Dogs.

0: Alors, tu sais bien ce qu'il a perdu.
1: C'est pas très bien, c'est des détails.
0: Voilà, ça sera plus jamais dans la...
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0: 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On dénonce ça.
1: Bon, ben, il ne faut pas tout avoir...

Merci, bonsoir. On s'appelle les Tugs, on vient d'Angers et on est vraiment très très très heureux de vous retrouver. Le prochain morceau il s'appelle I Need You.

s'appelle Waiting.

Merci. Papa va pas.

Merci. Le prochain s'appelle Dreamer Song. Je vais le dédier à toute l'équipe. À Trambert, à Tèche, à Doudou, à René et à Casbah. Dreamer Song.

Merci. Le prochain morceau, on va le dédier à un petit garçon de 11 ans. Son père vient d'être expulsé de France, c'est un Ivoirien. Voilà, il se retrouve tout seul à Angers. Vous pouvez avoir plein d'informations sur le site de RESF, qui est juste dans le hall là-bas. Allez-y, signez la pétition. Le prochain morceau, c'est pour tous les enfoirés qui font ça. Ça s'appelle Dirty White Race.

Merci. Faire ce phénomène. Excusez-moi. Faire ce phénomène.

Ça m'aurait dit.

Merci à l'association Lofuzz qui est... qui renaît de ses cendres comme les Thugs. Voilà pour organiser le concert de ce soir.

Merci.

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0: Mais quand un tyran décide de tuer froidement 5-6 millions d'hommes, de femmes, d'enfants, il lui faut au moins 1 million de complices, de tueurs, d'exécuteurs. Comment arrive-t-il à se faire obéir?
1: En morcelant les responsabilités. Un tyran a besoin avant tout d'un état tyran. Alors il va recruter 1 million de petits tyrans fonctionnaires qui auront chacun une tâche banale à exécuter. Et chacun va exécuter cette tâche avec compétence. Car personne ne se rendra compte qu'il est le millionième maillon de l'acte final. Les uns vont arrêter les victimes. Ils n'auront commis que de simples arrestations. D'autres vont conduire ces victimes dans des camps. Ils n'auront fait que leur métier de mécanicien de locomotive. Et l'administrateur du camp, en ouvrant ses portes, n'aura fait que son devoir de directeur de prison. Bien entendu, on utilise les individus les plus cruels dans la violence finale. Mais à tous les maillons de la chaîne, on a rendu l'obéissance confortable.
2: Oh, tu m'as pris pour MacGyver ou quoi? À moins d'avoir grandi dans une grotte, ou d'être plus jeune que moi et donc sans gêne, Z, tu connais forcément cette série où un espion, beau gosse et avec une coupe de cheveux à la Chris Waddle à peu près, te résout des situations rocambolesques avec ce qu'il a sous la main. Donnez-lui la brosse à dents, une bouteille de Chianti et un jeu de tarot marseillais, il vous fait une montgolfière le type. Fascinant d'ingéniosité, mais pas à en reproduire chez vous. J'aurais rêvé des heures grâce à ce malin qui se sortait de toutes les situations, grâce à une intelligence venue de sa créativité et de son imagination. Un ingénieur, ce mec. Un problème, des outils, une solution. Allô Houston ? On n'a plus de problème. J'aurais aussi compris que certaines connaissances peuvent servir parfois. Bien maniées pour s'échapper d'une prison mexicaine ou draguer des gonzesses. Mais revenons à nos moutons capillaires du jour. Un vrai héros de télé, ce type. Mais si tu sors de ta caverne et que tu cherches l'allégorie, allégorie, allégorie, côté supporter, ça. On fait tous un peu pareil, je crois. Quand une tuile nous tombe sur le coin de la gueule, on fait l'inventaire de nos ressources immédiatement disponibles et on échafaude un premier plan pour s'en sortir. Bon, faut être honnête, ça marche pas toujours au premier coup et il n'y a pas une musique en fond pour donner de l'intensité dramatique à ce premier essai. Mais on trouve toujours la solution quand même. Et des fois même, sans rien faire de particulier. Juste en laissant le temps au temps de faire évoluer la situation. Être intelligent, les gars, c'est pas tout savoir sur tout. C'est utiliser la bonne ressource au bon moment. Pas besoin d'une coupe mulet pour être un super-héros, dit-il pour se rassurer. Soyez ingénieux, mes génies.

0: Et qu'est-ce que vous en pensez, vous, de la paléontologie ?
1: Oh, j'en pense pas grand-chose. Ça me dérange pas du tout. Sachant que des gens vivent dans des palais et puis moi dans une ferme.

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1: Kassem Wapalek, c'est Juju sur Active 100FM. Je suis avec Kassem, Mister Wapalek premier. Et Yoshi, sans DJ, comment vous allez les gars?
2: On va au top là, on sort de scène, c'était mortel, bête de festival, on est trop contents.
3: Extrêmement bien, merci à l'équipe du festival de Néoul.
2: Et merci à toi pour ton invite.
1: C'est votre première fois à Néoul, comment vous avez trouvé le site, les gens, tout ça?
2: Alors pour moi, c'est la première fois et j'ai trouvé ça chanmé. Et il me semble que Yoshi...
3: Bon, moi j'étais là il y a 3 ans avec Smokey Joe and the Kid et c'était déjà chanmé. Et du coup, bah, c'est une nouvelle fois très
2: tu
3: bien.
2: Tu connais okay. Smokey Joe and the Kid?
3: Je les connais, j'ai bossé un petit peu
2: tu
3: avec eux à l'époque. On a fait quelques morceaux ensemble à l'époque.
2: Beau. Allez, écoutez, c'est si vous connaissez pas, c'est un vrai conseil.
1: Ils sont déchaînés. Kassem, t'es une vraie pile électrique. J'ai vu une bête de scène ce soir. T'as chopé le public, une punchline, deux punchlines, trois punchlines, KO,
2: ouais,
1: et ils en redemandent.
2: On essaye de faire des morceaux entre les blagues. Et surtout, j'essaye de jamais faire deux fois le même live. Ce qui fait qu'un mec, même s'il m'a vu 10 fois, il peut revenir et taper des barres. On amène à chaque fois les morceaux différemment. Et faut savoir que là, on avait répété une dizaine d'années à peu près avec Yoshi. C'est pas vrai. On est arrivé, tu sais quoi, mais on n'a pas travaillé. On y est allé au talent. Tu vois ce que je veux dire? Quand vraiment tu...
3: Allez, se bouffe.
2: Cette étape-là, tu sais, c'était que de la montée, c'était dur. Il faut savoir que l'homme jouait la veille avec les Zwinkels. Donc je te laisse imaginer la tronche de l'after.
3: À Strasbourg. Imaginer les heures que j'ai dormi.
2: À l'autre bout de la France, le type vient, tu vois. Bon, on n'a pas répété la veille. Autant.
1: T'étais pas prévu en plus, non?
2: C'était vraiment une surprise. Même les orgas savaient pas que c'était lui et tout. Exactement, bah, je devais la faire avec un autre DJ dont je tairai le nom par solidarité professionnelle, mais qui s'est embrouillé dans
3: Joe,
2: ses dates.
3: Pas gérer son
2: un
3: agenda.
2: Joe, petite dédicace entre nous si tu tombes sur cette interview, mais on ne dira pas lequel Joe, parce qu'il y en a des milliards.
3: Exactement.
2: Mais bref, non, ouais, ça s'est fait sans prépa, sans filet, et c'est ce qui nous oblige en fait à faire ce que j'appelle un vrai live. Non, non, vraiment cool, vraiment cool. Et puis surtout, c'était très agréable. Moi, pour moi, je prends un malin plaisir à jouer à cette heure-ci où les gens, ils ont quand même attaqué l'apéro, mais ils sont quand même plutôt sobres et tout. Donc, ils sont vifs, tu sais.
1: Faut les chauffer.
2: Et donc, ils ont le smile. Si tu leur envoies, si tu fais un pas vers eux, ils en feront 10 vers toi, tu vois. Et donc, ça se multiplie, tu sais. C'est comme être content d'être content, tu vois. Je sais pas comment l'expliquer. C'est les fractales.
1: Ouais, vous avez une capacité à rendre fou, quoi. C'est quoi cet amour des lettres qui t'est venu, et les jeux de mots, l'humour, tout ça? Comment ça t'est venu, ça?
2: Moi, ouais, j'ai toujours bien aimé.
3: Tu lisais Baudelaire
2: de l'école,
3: ou un truc comme
2: pour
3: ça?
2: De vrai, je vais être très scolaire et très débile, mais de l'école, en vrai. De tout ce qu'on m'a fait lire, de tout ce que j'ai
3: donc
2: vu.
3: Donc écoutez ça, les jeunes, dans vos gueules,
2: des
3: là. L'école, ça sert
2: aussi,
3: pas à rien,
2: non, mais
3: ça
2: apprend
3: à se culturer.
2: Y a pas que
3: se
2: Victor
3: culturer,
2: Hugo.
3: C'est important.
2: Il n'y a pas que Victor Hugo. Et d'ailleurs, il y a plein de Victor Hugo en jachère dans nos quartiers et tout, qui s'ignorent.
3: Des Victor Hugo
2: en beurre. J'essaie, moi, juste d'avoir cette écriture qui récompense le lecteur, tu vois. C'est bête à dire, mais tu sais, d'essayer d'être un peu solaire, d'essayer que le mec qui a pris 2 minutes pour me lire, qu'il ait un petit smile au final. Et tu sais, l'esprit, c'est ça, c'est le petit smile. D'ailleurs, c'est beaucoup plus sexy que se taper la cuisse de rire à la Bénil, c'est pas, il y a humour et humour, tu vois ce que je veux dire, il y a l'esprit aussi, et l'esprit c'est marrant, c'est du bonheur que tu viens shipper au destin, c'est du bonheur en plus que tu viens shipper, voilà.
3: Shipper.
1: Sandy, tu approuves?
4: J'approuve, vraiment j'approuve.
1: Sandy, bénévole runneuse pour le festival de Néoul.
4: Écoutez, je vous salue ma rue et lisez le bouquin, je vous salue ma rue.
2: C'est pas pour rien que Sandy travaille. Tu sais, le mec esquive la question, qui a très bien compris. Oui. C'est pas pour rien qu'elle est, tu vois, sur un festoche et tout, parce qu'elle est solaire, Sandy. Et, ça, et un peu comme toi, Julien, d'ailleurs. On a peu parlé de toi, je trouve.
1: T'as des instrus plutôt old school. Et ouais, puis, voilà, on a un peu le même âge, je pense.
2: Sur ce premier album, j'y tenais. Ça s'est fait avec Guts en grande partie. Donc il l'a fait à l'ancienne, on voulait que ça sonne pas vieillot, mais d'une certaine époque. Je vais pas mentir, il y avait des ordis branchés à des moments, faut quand même pas déconner. Mais ça s'est fait le plus possible en analogie pour avoir ce grain-là, pour que ça soit le plus intemporel possible, parce qu'il y a que la mode qui se démode.
3: Et paf! Non mais qu'est-ce qu'il est bon! Je vais y aller moi!
2: Ouais, c'est un travail, c'est un métier.
1: Ah, tu as quand même chanté un morceau ce soir. Ouais. Vous avez échangé les rôles.
2: Plus qu'un morceau, comme il sous-estime.
1: Grave. Il fait des blagues aussi.
3: Il me manque de respect, là.
2: Et en plus, tu parles pas de tous ces scratchs ratés. Plus de pain qu'il multiplie les pains. Ouais. C'est Jésus sur la place.
3: La brioche dorée, on m'appelle. Bienvenue à la brioche dorée.
2: Il fait du comique de répétition. Il est drôle qu'on répète. Et sur scène, non, je rigole.
3: Appelez-moi Paul.
2: On a tapé des bars. Ouais, c'est ça. On a tapé des bars exactement comme...
1: C'est une boulangerie, mais de luxe.
2: C'est ça, en mode Paul, mais Mirabelle, tu vois.
3: Sur Active FM.
2: Juju, nous, on aimerait bien mieux.
1: Exactement,
2: te
1: tu connais bien.
3: Ah, bien sûr. J'ai vu ton t-shirt.
2: En tout cas, je vois. Tu es quelqu'un qui met en avant les autres. Et du coup, ça te rend mystérieux et le mystère crée le charme.
3: Exactement.
2: Et donc, on a envie d'en savoir plus.
3: On
2: mais tu as raison. Ils vont mieux,
3: c'est
2: donner envie de voir que montrer.
1: Alors, vous avez fait des reprises à votre sauce de chansons françaises pendant le concert aussi.
2: Ouais, c'est mon côté Patrick Sébastien. Non, je rigole, ça va. Non, justement, moi, la différence, c'est que c'est bien écrit, tu vois. Le mec, il se la joue grave.
1: Non, mais non, en plus, tu as beaucoup d'autocritique et d'autodérision. Voilà.
2: Évidemment que c'en est.
3: Et
2: je mets jamais, en plus, je considère tel auditeur toujours comme intelligent. Moi, j'ai pas besoin de lui mettre un écriteau. Attention, blague. Tu sais, j'estime qu'il va faire le distinguo, qu'il va faire, tu sais, vraiment la différence entre l'artiste et l'humoriste, tu vois, qu'entre le poète et l'humoriste, je pense. Bah,
3: aujourd'hui, on était sur un public de puristes. D'ailleurs, quand t'as joué Tourner les serviettes, ça a marché.
2: C'est pas vrai, non. C'est vrai que j'ai un public de diggers qui se contente pas de ce que servent les radios mainstream et qui va fouiner, quoi, moi, pour tomber sur moi. Je suis vraiment pas dans la top liste des trends et tout. Après, par contre, grave de la chatte parce que t'as des Radio Nova, des France Inter, des France Culture qui me passent. Autant que des Skyrock, donc je cracherai jamais dans la soupe. Tu vois, moi, Skyrock, il y avait des émissions, la nocturne, avec les deux balles de Neg et tout. Tu sais, faut pas mettre tout dans le même panier, tu vois, pas d'amalgame, please. J'ai eu cette chance d'être diffusé, d'être partagé, tu vois. Moi, je connais plein de gens qui sont meilleurs que moi, qui répètent dans leur garage. Tu sais, nous, on est comme des surfeurs. Il y a des surfeurs, ils sont hyper techniques, c'est les meilleurs mondiaux. Mais si tu trouves pas la vague, ton public qui vient te porter et te permettre de faire cette figure, mais tu vas la faire devant quatre copains.
3: Tu vois,
2: c'est
3: ce
2: tellement
3: gars que tu crois
2: ingrat, j'ai envie de dire aux jeunes qui m'écoutent. Si vous voulez être populaire, tu sais, le talent, non. Non, il y en a plein qui réussissent sans talent. En fait, si tu veux être populaire, essaye la médiocrité parce que le talent, ça créera forcément des jalousies, des gens qui t'en veulent, des trucs. Regarde, Mozart, il a fini dans une fosse commune alors que les gens de son temps, ils savaient ce qu'il valait. Mmh. C'est comme McDo qui vend 10 000 fois plus que, je sais pas, Bocuse. Et on sait tous où elle est, la bonne cuisine. Confondez pas nombre de ventes et la musique.
3: Qualité
2: en fait.
3: Et quantité.
2: Ne vous laissez pas berner par les charts. Il y a bien trop de mythos, trop de ventilos, trop de gens qui jouent du pipeau. Y'a trop de faux, trop de mythos.

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0: J'ai appris que chaque voyageur de l'espace avait un nom différent en fonction d'où il vient. De Russie, on dit un cosmonaute, de Chine, un taïkonaute, des États-Unis, un astronaute.
1: Exact.
2: Ouais, ça c'est quand on bouge. 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

0: Mais en fait, même si il y a pas d'évaluation, il y a pas de diplôme et tout, bah, la transformation personnelle et les apprentissages sont tellement énormes qu'en fait, il y a pas besoin de diplôme, quoi.
1: Rencontre au hasard lors d'un reportage pour Sur quel pied penser avec Opaline, cofondatrice de l'école d'agroécologie voyageuse. Elle accompagne les 18-25 ans qui souhaitent apprendre l'agroécologie par l'expérience en réalisant un projet autour de la transition agroécologique. Cette école veut inspirer et former les futurs paysans et paysannes ambassadrices de la transition agroécologique. Pour cela, elle propose deux programmes pour apprendre par l'expérience dans un réseau de fermes et trouver sa place dans le vivant. Alors là, on est dans les mots officiels. La création part tout de même de constatations. Un système de production alimentaire qui doit être plus résilient. Le paysan est un acteur essentiel du changement, mais le métier est trop dévalorisé. 40% des agriculteurs partiront à la retraite d'ici 2030 et il n'y a pas assez de jeunes pour les remplacer. Et enfin, une meilleure connexion est nécessaire, ainsi qu'une expérience de terrain qui doit venir compléter les formations. Alors, à travers un accompagnement collectif et individuel d'un an ou à la carte, les élèves voyageurs apprennent l'agroécologie dans les fermes, tout en aidant les agriculteurs et agricultrices. Allez, sans qu'il y ait de rapport direct, la seconde partie de l'émission est consacrée à Robert pour son deuxième épisode. Il reprend le micro pour nous parler de sa jeunesse et de son passé d'élu local pour Octoplus, la série d'entretiens qui fait parler Sus de l'Octantenne.

0: Bon, on fait un entretien un peu particulier aujourd'hui, on est dans un champ avec Opaline, bonjour.
1: Bonjour.
0: Donc toi, tu es la fondatrice de l'école d'agroécologie voyageuse.
1: Ouais, c'est ça. Fondatrice des agronomes, l'association qui porte l'école d'agroécologie voyageuse, et aussi de l'école d'agroécologie voyageuse. Et aujourd'hui, on est une équipe à gérer ce petit projet.
0: Alors, qu'est-ce que c'est exactement cette école d'agroécologie voyageuse? Tu as monté ça il y a combien de temps?
1: En fait, j'ai été prof en lycée agricole et à la suite de 5 ans d'enseignement en lycée agricole, j'ai décidé de partir faire le tour du monde. Donc ça, c'était il y a 4 ans parce que j'en avais marre d'enseigner l'agroécologie de manière descendante parce qu'on avait très peu de possibilités pour faire des activités où on apprend l'agroécologie, l'agriculture par l'expérience. Parce qu'à l'époque où j'enseignais, c'était le tout début où l'agroécologie n'était plus un gros mot dans l'enseignement agricole. Mais je me sentais étouffée, donc je suis partie faire un tour du monde d'un an dans 12 pays à travailler entre une quarantaine de fermes en agroécologie. Et en revenant, je me suis dit que je ne pouvais pas redevenir prof en lycée agricole. Et donc a germé l'idée de créer ma propre école. Mais toute seule, c'était super dur. Enfin, j'avais plein d'idées, mais j'ai été rejointe par Sarah, qui est partie du projet maintenant, mais qui a cofondé le projet, qui a amené de la structure pour fonder la première école et la première promo. Donc ça, c'était en 2020.
0: Tu as des retours déjà des anciens élèves?
1: En général, ce qu'on remarque, c'est que cette école, elle transforme les personnes qui s'y frottent, que ce soit les intervenants, les fermes et bien entendu les étudiants et les étudiantes. Parce que notre objectif, c'est pas de transmettre des connaissances, c'est d'accompagner les gens à trouver leur place dans le vivant. Que ce soit une place de paysan-paysanne, de formateur, de formatrice, d'un autre métier qui juste être autonome, avoir son lieu autonome. Devenir journaliste pour le vivant, enfin, c'est vraiment trouver sa place et pas forcément tu deviendras agriculteur, quoi. Ouais, on a des retours hein, de personnes qui ont fait l'école et en général, ce qu'on remarque, c'est qu'on n'a pas encore de retour de personnes installées parce que les personnes qui ont participé étaient très jeunes. Donc on a deux personnes qui se sont installées en tant que paysan-paysanne, mais on a surtout des retours de... Je me sens plus légitime dans le monde agricole et j'ai plus confiance en moi, dans mes projets, dans ce que je vais réaliser.
0: L'école, concrètement, elle amène quoi? Des pistes de réflexion, une formation?
1: Elle amène, en fait, notre clé, c'est vraiment l'accompagnement individuel. Donc, on part du principe que, avant les connaissances techniques, c'est d'être à l'écoute des personnes, de pourquoi elles sont là. Qu'est-ce qui les fait vibrer au plus profond? Et donc il y a cet accompagnement individuel, collectif, puisque c'est une promo qui démarre ensemble. Alors on a développé d'autres programmes, mais notre principal programme forêt, c'est une promo qui démarre ensemble et qui fait le programme pendant 8 mois. Et du coup, on apporte beaucoup de... Enfin, ça démarre par, peut-être que Lucas et Audrey t'en ont parlé, par... une phase enracinée où il y a plein d'interventions en agroécologie, en développement de l'être. On ne dit pas développement personnel parce que ça fait trop perso et galvaudé aujourd'hui. Mais vraiment, comment trouver mes valeurs, comment prendre des décisions qui sont en accord avec vers là où je veux aller, la communication non violente, l'écoute, comment écouter. Parce qu'aujourd'hui, la technique, on l'a. Mais c'est vraiment comment, en tant qu'humain, on s'en sort dans ce monde. Et comment on est en contact avec le vivant à l'intérieur de nous et à l'extérieur. Qu'est-ce qu'elle apporte cette école? Je pense que la base, c'est l'accompagnement. Donc on est une équipe de 4 accompagnatrices aujourd'hui. Et le réseau de fermes, avec des fermes pépites comme ici au Mawajit, où on est convaincu que c'est les agriculteurs qui ont les connaissances et l'expérience. C'est pas les profs. Il n'y a pas de profs dans cette école. C'est les agriculteurs qui... les étudiants passent 70% du temps dans les fermes. Donc c'est les agriculteurs qui sont vraiment au cœur de la connaissance et de la transmission. Et nous, on accompagne les étudiants à prendre du recul par rapport à tout ce qu'ils vivent.
0: Bah, à t'écouter, j'ai plus l'impression que c'est un centre de formation d'humanisme que vraiment une école d'agroécologie.
1: Ouais, en fait, d'ailleurs, l'association s'appelle les agronomes avec un grand H comme des hommes, ce qui dérange certaines personnes parce que y a le mot homme dedans alors que c'est surtout des femmes en plus qui font l'école. Mais moi, c'est homme avec un grand H et agronome, ça veut dire agro, c'est champ en grec, donc c'est remettre des hommes, des humains dans les champs. Et en fait, pour remettre des humains dans les champs, il faut d'abord, j'aime pas dire guérir, mais en tout cas accompagner l'humain à être bien dans ses bottes et à comprendre sa place sur Terre, plutôt que de lui dire, bah voilà, les vers de terre, ça fait ça, la matière organique, ça fait ça, tu vas planter tel arbre. Oui, mais vraiment au plus profond de toi, pourquoi tu es là, quoi. Et du coup, c'est la base de savoir qu'est-ce qu'on est venu faire ici. Et moi, je sais ce que je suis venu faire ici.
0: Quel type d'élèves, du coup, vous recevez sur ces premières années? Est-ce que c'est vraiment des gens qui vont, enfin, qui vont mal ou qui sont en tout cas en questionnement sur la planète et sur tout ce qui va pas? Ou est-ce que c'est déjà des gens convaincus qui ont une idée de formation, une idée de parcours?
1: Alors, il y a de tout. À la base, l'école, elle était principalement ouverte aux jeunes ingénieurs agronomes en cours de formation ou en césure qui ont fait cette formation et qui, en fait, n'ont pas du tout eu la pratique pour aider les agriculteurs pour vraiment comprendre ce que c'est que d'être paysan. Donc, on a, on va dire, les deux tiers de nos participants, ils ont fait une formation en agriculture. Et une grande partie, et une autre partie, c'est des personnes qui n'ont pas forcément de bagage agricole, qui ont un peu travaillé dans des fermes, mais qui veulent justement acquérir cette pratique. Et après, pour répondre à ta question, souvent ce qui ressort, c'est un besoin de pratique, de connexion à la terre, et un besoin d'être accompagné à trouver sa voie, et à prendre confiance en soi, confiance dans la vie. Il y a aussi beaucoup d'éco-anxiété, encore un mot que j'aime pas trop parce que c'est pas que éco, c'est anxiété du monde tout court, hein. Et du coup, comment reprendre confiance dans la vie, dans la beauté de cette vie, malgré la noirceur ambiante qu'on peut montrer dans les médias ou qu'on peut vivre aussi, hein, parfois.
0: Une école de philosophie, en fait.
1: Ouais, une école du vivant, je dirais.

0: une école du vivant, mais enfin, ça reste quand même une école. On a dans le mot école, il y a la connotation aussi d'apprendre quelque chose, d'être diplômé, d'arriver, enfin, de viser une finalité.
1: Alors, pour moi, dans le mot école, il y a l'idée d'apprendre. C'est pour ça que je dis, je me bats un peu dans ma tête sur est-ce qu'on dit étudiant, élève, participant, apprenant. Il faut bien trouver un mot. J'ai ma collègue Julie qui n'est pas trop contente quand je dis étudiant parce qu'elle préfère participant. Et en même temps, on est tous des étudiants en permanence de la vie, quoi. Donc moi, je reste sur étudiant. Et par contre, niveau diplôme, là, je suis beaucoup moins... Enfin, pour moi, le but d'une école, c'est pas de délivrer un diplôme. Ça, c'est plus le système de confiance aujourd'hui qui fait qu'il faut avoir un certain diplôme pour valider des acquis, etc. Et en effet... Peut-être qu'un diplôme serait intéressant pour qu'on soit reconnu au niveau national, par exemple, et qu'on ait des financements, par exemple, de l'État, ce qui n'est pas le cas aujourd'hui, et du coup, on a un peu de soucis à avoir un modèle économique résilient. Mais on délivre un diplôme, hein, un petit diplôme qui n'a aucune valeur étatique. Mais en fait, même si il n'y a pas d'évaluation, il n'y a pas de diplôme et tout, la transformation personnelle et les apprentissages sont tellement énormes qu'en fait, il n'y a pas besoin de diplôme, quoi. Enfin, le résultat, c'est juste d'avoir grandi.
0: Si la finalité est de vouloir s'installer, ou donc tu disais, c'est pas forcément ça, hein, mais si la finalité est de vouloir s'installer en tant que paysan ou agriculteur, le diplôme, il n'est pas forcément nécessaire. Ça aussi, c'est une construction sociale, ce diplôme.
1: Oui, alors il faut... En fait, pour avoir les aides en tant que jeune agriculteur, il faut un diplôme agricole reconnu. Mais pour s'installer en tant que paysan, on n'a pas forcément besoin de diplôme. Ouais.
0: Quel profil réellement vous visez pour développer l'école? Parce que j'imagine que il faut aussi se salarier, il faut aussi manger, payer des locaux si vous en avez. C'est quoi le modèle économique, si on peut parler comme ça?
1: Alors aujourd'hui, on est une équipe de 5 à plein temps et mi-temps. On est une association, donc on a aussi un bureau et un conseil d'administration. Et pour faire fonctionner une école avec une dizaine d'étudiants pour le programme Forêt sur 8 mois, et on va dire 6 personnes qui font le programme Sève, donc il y a un programme plus court à la carte pour les personnes qui n'ont pas 8 mois devant elles et qui n'ont pas forcément non plus la possibilité de s'organiser pour faire 8 mois, il nous faut entre 80 et 100 000 euros. Donc ça fait 7000 euros à peu près à payer par personne pour Forêt. Et Sève, c'est 300 euros par mois. Et en fait, aujourd'hui, on est dans une société où on est habitué à ce que tout soit gratuit, à avoir des financements pour ça, à faire des écoles publiques, etc. Et donc, nous, on part du principe que c'est important. En fait, aujourd'hui, on est dans une société où on a pris, on prend à la nature, on prend beaucoup et on n'a pas appris à donner sans attendre en retour aussi. Et du coup, moi, j'ai beaucoup travaillé sur ma relation à l'argent et pour moi, c'est important d'apprendre aussi à mettre un peu d'argent pour ce qu'on va vivre et pour reconnaître la valeur de quelque chose et de la transformation qu'on s'apprête à faire. Et donc, les étudiants, ils payent entre 1 800 et 3 000 euros. Donc, c'est une participation libre et consciente. On leur propose soit de payer 1 800 ou 3 000. Et donc, pour compléter, pour arriver à 7 000, 8 000 euros, il faut qu'on trouve des partenaires. Là, on est en pleine campagne de dons en ce moment. Petit message. On a des adhérents. On fait des prestations extérieures, des ateliers d'initiation à l'agroécologie, etc., etc. Mais c'est vrai que c'est pas évident d'avoir un modèle. En fait, là, cet hiver, on est en pleine restructuration de notre modèle économique. Voilà, on se pose des questions vraiment de base de qui on accepte l'argent, classique.
0: Oui, parce que tu vas voir des entreprises comme Total ou Monsanto, ils vont être OK pour faire un peu de greenwashing et puis vous...
1: Super OK, mais nous, on n'est pas OK, en fait. Et est-ce qu'on est OK? Est-ce qu'on n'est pas OK pour Monsanto? Et est-ce qu'on est OK pour Super U? C'est OK pour Yves Rocher? Bonne question.
0: Ils font du bio, les deux derniers exemples.
1: Ouais, mais moi je me questionne encore là-dessus. En fait, moi, je me dis qu'à partir du moment, enfin, si on reçoit de l'argent d'une structure, il faut que cette structure, elle accepte aussi d'être transformée par le projet. Que ce soit pas juste de l'argent pour dire, ah ouais, on a soutenu un super projet et à côté, on peut faire de la merde, quoi.
0: Ah, ça nécessite quand même une large réflexion et puis bah, limite une enquête à chaque fois que quelqu'un potentiellement pourrait être aidant.
1: Ouais, c'est ça. Et à un moment, bah, si on veut que cette école, elle existe, il faut faire des choix, quoi. Parce que l'année prochaine, on se dit que peut-être qu'il y aura la moitié de la promo qui payera plein pot. Parce qu'il y a certaines personnes qui ont les moyens, aujourd'hui, des personnes en reconversion professionnelle, qui ont gagné pas mal d'argent dans leur vie, qui peuvent payer 7 000 ou 8 000 euros. Mais dans tous les cas, on veut que cette école, elle reste accessible. Donc du coup, il faut bah, trouver des moyens de nous payer. Et après, combien on veut gagner aussi, enfin, c'est vraiment des questions de société. S'il y a un effondrement du système bancaire, est-ce qu'on aura toujours encore de l'argent qui rentrera dans notre compte en banque? Enfin voilà, en fait ça va très très loin, hein, mais on se pose ces questions-là aussi, quoi.
0: C'est essentiel de se poser ce genre de questions, mais bon, de toute façon, avec un effondrement du système bancaire, après, il n'y aura plus besoin de bosser, il n'y aura plus besoin d'argent, enfin, beaucoup différemment. Mais
1: Ouais.
0: non, là, le hors boutade, c'est un risque aussi à vouloir financer les choses de cette manière-là, de tomber dans un modèle qui fonctionne aujourd'hui, mais tu vois, de demander le quotient familial, d'indexer le truc sur la CAF, sur ce genre de choses qui permettent de savoir quels sont les revenus des personnes, et c'est pas évident.
1: Nous, on ne veut pas faire ça. Enfin, par exemple, par rapport à ce choix entre 1 800 et 3 000 euros, on...

0: Rien que le fait d'essayer de rentrer dans l'EAV, donc l'école d'agroécologie voyageuse, c'est déjà une démarche de réflexion sur tout ça, le monde qui nous entoure et puis tout ce que tu nous as dit.
1: Oui, je pense qu'il y a des gens qui n'ont pas participé à l'EAV et qui rien que l'entretien de recrutement les a un peu bouleversés.
0: Comment on rentre ?
1: Alors, il suffit de nous contacter. Là, on n'a pas encore officiellement commencé le recrutement, mais c'est tout à fait possible de nous contacter via le site internet lesagronomes.com ou alors agroécologievoyageuse@gmail.com. Malheureusement, on n'a pas encore d'adresse mail avec... parce que voilà, on utilise encore Google, au grand désarroi de Lucas, qui est en train de planter un framboisier juste à côté de moi. Et à mon grand désarroi aussi, mais bon, c'est des choses qui prennent du temps aussi. Bref, je m'éparpille, et du coup, nous contacter, et voilà, dire pourquoi vous voulez participer à l'EAV. On a le programme SEV, donc pour le programme SEV à la carte, avec un parcours de 2 à 8 mois. Et pour le programme forêt, démarrage septembre 2023.
0: Donc la sève à la carte, c'est-à-dire que on peut décider de ne pas voyager, de venir juste faire des formations ?
1: Alors si sève, en fait, l'école d'agroécologie voyageuse, il y a toujours le voyage dedans. Donc sève, c'est un parcours voyageur, mais sans le côté promo. On peut démarrer quand on veut, finir quand on veut. Et c'est à la carte au mois, en fait.
0: Ça se rapproche du woofing, du coup ?
1: Le woofing, il n'y a pas d'accompagnement individuel, il n'y a pas toutes les interventions en agroécologie, il n'y a pas l'accès à un réseau de fermes pépites en agroécologie. Non, l'EAV, elle est vraiment basée sur le réseau de fermes en agroécologie, pas forcément en bio, d'ailleurs, alors que le woofing, c'est en bio. Et l'accompagnement individuel, l'accompagnement collectif, l'accompagnement de vie, en fait. Dans le woofing, il n'y a pas d'accompagnement.
0: D'où le terme d'école, du coup, peut-être.
1: Voilà, c'est ça. Je pense qu'on touche à ça, ouais.
0: Sur ce côté école, et de ce que vous faites, de ce que tu dis, d'apprendre le vivant, d'apprendre une certaine humanité, et que ce soit très complet, il n'y a pas de cours magistraux, c'est des formations, c'est des réflexions. Est-ce que, justement, par rapport à ton parcours, toi, de prof dans l'éducation nationale, est-ce que c'est quelque chose qui manque, ça, à l'éducation nationale ? Est-ce que ça ne devrait pas, au final, être toujours comme ça ?
1: Ouais, alors, si le ministère de l'Agriculture, c'est pas l'éducation nationale. Il faut savoir que les lycées agricoles et les écoles d'ingénieurs agronomes publics dépendent du ministère de l'Agriculture. Et du coup... Je suis en train d'essayer d'enfoncer une bouture, mais ça marche pas. En fait, à l'avenir, une de nos stratégies,

0: Enfin, notre stratégie, je pense, qui sera déployée l'année prochaine, c'est d'aller au contact du système actuel, c'est-à-dire de l'enseignement agricole actuel. Aujourd'hui, on a entre 300 et 500 lycées agricoles en France qui forment une masse de futurs agriculteurs, mais avec pas assez d'agroécologie aujourd'hui. Enfin, c'est vraiment très lent à se mettre en place dans les lycées agricoles. Et donc, faudra couper peut-être ça. Je suis en train d'enfoncer une bouture de peuplier.
1: Qu'est-ce que tu fais exactement? Tu es en train de planter un bout de bois à côté d'un
0: Oui,
1: framboisier?
0: donc en fait, c'est une bouture de peuplier. Ici, on est sur une ligne de biomasse. Donc, le peuplier, il va grandir, il va être très, très, très haut. Et il sera taillé pour produire de la matière organique pour nourrir les lignes qui sont à côté.
1: Le bout de bois que tu viens de planter, c'est un arbre?
0: En effet, ça va pousser et c'est gratuit. Nous, on fait des prestations aussi et on fait des conférences sur l'agroécologie aussi dans les lycées agricoles et tout ça pour donner envie aux jeunes de se connecter à cette pédagogie du vivant que l'on fait et pour essayer de diffuser cette énergie dans le système actuel. Tu vois, on se sépare pas du système. On aimerait bien que ces principes de pédagogie du vivant, d'agroécologie, se disséminent dans l'enseignement agricole de base, quoi.
1: Est-ce que c'est les élèves qu'il faut former à l'agroécologie ou est-ce que c'est les profs qu'il faut faire prendre conscience, qu'il faut que ça change?
0: Alors, les élèves, bien sûr, mais bon, si on veut que les élèves de lycée agricole soient formés comme ça, bien entendu, c'est les profs et le système entier. Enfin, c'est systémique, c'est-à-dire que les programmes de l'enseignement agricole, pour les changer, il faut se lever tôt, quoi. C'est des gros mammouths. Il y a du boulot, c'est pour ça que chacun doit trouver sa place. On est tous des petites fourmis, et en fait, on est 8 milliards sur Terre, il y a du boulot, mais si tout le monde se met à se dire ma place, c'est pas derrière un ordi pendant 8 heures dans la journée, et c'est de faire autre chose qui est beaucoup plus vivant, bah en fait le boulot il va se faire vite. Faut arrêter de dire en fait bah moi je vais pas faire ça, je vais quand même acheter un SUV parce que c'est plus confortable, juste parce que y a que moi qui fais cette petite action. Si tout le monde le fait, enfin il y a un pouvoir énorme quoi. C'est comme les milliers d'arbres qui sont en train de pousser dans cette parcelle qui a été complètement matraquée par 40 ans d'agriculture conventionnelle. Bah là, il y a énormément de vie. Les vers de terre, les champignons disent merci aux Mahouagites et à tous les gens qui sont venus planter ici parce qu'il va y avoir il y a des choses incroyables qui sont en train de se passer, quoi. Donc ça peut aller très vite en fait.
1: On peut faire bouger les choses encore.
0: Évidemment, et j'arrête de dire qu'il y a urgence. L'urgence, c'est de ralentir, de se poser, de se dire pourquoi je suis là, quoi.
1: Bon, si jamais on veut devenir voyageur, peut-être c'est ça le nom, tu vois, c'est pas élève ou participant, c'est des voyageurs. Si on veut venir voyager avec vous, comment on fait, comment on vous contacte, comment on se renseigne?
0: Alors, si on veut nous suivre, il y a le site web lesagronomes.com, donc les agronomes avec un H, comme des hommes. L'Instagram les agronomes, sur Facebook aussi. Et il y a le podcast de l'école d'agroécologie voyageuse qui est disponible sur toutes les plateformes d'écoute pour écouter un peu les retours d'expérience de paysans, paysannes qui pratiquent l'agroécologie. Et voilà, si vous voulez nous contacter, agroécologievoyageuse@gmail.com.
1: Et on peut venir, donc, qu'on ait envie de devenir paysan ou agriculteur, ou juste, comme tu disais, journaliste, ou juste se sensibiliser pour porter la bonne parole après.
0: Ouais, qu'on veuille devenir paysan, paysanne, qu'on soit totalement paumé, mais qu'on ait envie d'œuvrer pour le vivant, ou qu'on souhaite mettre en place un projet entrepreneurial pour accompagner les gens à faire de l'agroforesterie chez eux. En fait, le plus important, c'est d'avoir envie d'œuvrer dans le domaine de l'agroécologie, de comment on régénère le vivant pour aussi produire notre nourriture et vivre bien.

0: Octocus, je vous en parle régulièrement. Vous êtes toujours dans Sur quel pied penser. Et aujourd'hui, je vous reparle un peu d'Octoplus. Octoplus est un podcast que je réalise également, des portraits de personnes de 80 ans et plus. Octo, pour l'octantaine. 80 ans, plus pour plus. C'est à partir de 80 ans. C'est une émission que je réalise avec des particuliers, mais également dans des EHPAD. Je vous avais proposé il y a quelques semaines de découvrir justement un atelier dans un EHPAD pour voir comment on peut se construire ce genre de réflexion et comment on peut préparer ce genre d'entretien. Robert, lui, je ne l'ai pas rencontré dans un EHPAD. Je le connaissais avant ce projet, mais j'ai été le voir pour lui poser les questions et pour enregistrer ce qu'il raconte à toute sa famille depuis des années.
1: Je m'appelle Alfred Robert François. Je suis né le 7 avril 1930 à Saint-Eugène. Je suis un immigré ici. Je suis arrivé, j'avais un an.
0: Parce que ce projet, Octoplus, c'est quand même ça. C'est récupérer un bout de mémoire, récupérer des anecdotes, les compiler. Parfois, c'est pas forcément évident à saisir. L'intérêt, c'est juste d'écouter. Octoplus, c'est un genre de voyage à travers le temps, à travers le passé d'autres personnes, pour ne pas oublier et pour se laisser porter. Est-ce qu'on y prend de l'expérience? Je ne sais pas. Est-ce qu'on y prend du plaisir? Moi, oui. En tout cas, ces petites anecdotes-là, à moi, me plaisent beaucoup. Elles racontent à leur manière un moment d'histoire. Octoplus et deuxième épisode consacré à Robert.
1: Alors, évidemment, moi, avec mes lunettes, je n'ai pas pu faire du foot. Je n'ai pas pu faire du rugby. Il ne fallait surtout pas casser les lunettes. Et puis, sans lunettes, je ne voyais pas. Alors, à 20 ans, j'ai passé le permis de conduire. Mon père avait une Torpedo Berlier. Et ensuite, j'ai passé le permis moto, j'avais une moto, toujours. Et ensuite, avec des copains qui étaient mécanos, dans les années 60, ça, on avait déguisé des 175 motos mécanes à moto de course, parce qu'on faisait tous les circuits, motos, voitures. Il y avait Nogaro, Albi, au village là-bas, avant Remamama, il y avait un truc, on s'était fait un petit circuit motocross. Et après, il y a eu le quartier, vous savez, il y avait un club de Florence. Alors, chez le forgeron, on avait un châssis, j'avais pas beaucoup de pognon. J'avais acheté un moteur d'une petite moto à mon voisin, chez un marchand de cycles. On avait trafiqué ça et on faisait les courses dans un premier temps dans les villages, les fêtes de village, tout ça. Et après, on a fait la Coupe de France sur les circuits, Gimont, Auch. Voilà, et après, ça a été fini, tout ça. C'était plus la vogue. Et puis moi, j'avais bien d'autres occupations. Et oui, parce que vous savez, à l'époque, j'avais 50 hectares de terre. Je faisais l'entreprise de travaux agricoles, la mairie, j'étais... Si, j'allais assister quand même... Au cours à Nogaro, j'ai été à Monaco, le F1, je ne me souviens plus tellement maintenant. Oui, mon père, qui était un grand personnage, mais pas de sa taille, il faisait 1m66 ou 7, mais très intelligent, très chose et tout, et il avait administré la commune pendant 26 ans. Et en 65, il me dit, moi ou chose avant le municipal, il me dit, viens, il faudrait que tu me remplaces à la mairie. Non, pas du tout. Il est reparti pour un mandat de plus. Et alors, la commune qui était une mosaïque de petites parcelles tout imbriquées, une seule route du croisement de pistes. Et ici, il y avait les Duberry, un chemin de terre, les Skiro, chemin de terre, tout ça. Et quand un jour il était à Rouge, le directeur des services école, quoi, avant de partir, il dit. Dites-moi, monsieur le maire, est-ce que votre commune serait favorable à une opération de remembrement? Parce que nous en avons effectué 4 au sud de d'Auch et nous en ferons 4 au nord. Mon père, bon, vaguement, il savait remembrement que c'était un regroupement de parcelles. Il dit, écoutez, monsieur le directeur, j'en ferai part au conseil municipal, et s'ils sont d'accord, parce que lui, il n'avait pas besoin du remembrement, lui, à moins de se mettre d'une départementale. En face, là, il y avait 20 hectares de terre sans un arbre, sans une haie, sans rien. Eh bien, il l'a fait faire, tout ça, avec une autre commune. Oui, parce que après, en 71, pour les élections municipales de 71, il m'a dit, bon, maintenant tu vas prendre une décision. Écoute, il m'a dit, si ceux qui sont capables de l'administrer, vous aurez affaire à des imbéciles ou des malhonnêtes qui seront peut-être les deux à la fois. Bon, je lui ai dit, écoutez, vous me mettez sur la liste et on verra bien. Et il manquait qu'un candidat. Bon, mais moi, je n'étais pas à la tête de liste, j'étais un peu de truc. Ce qui fait que la liste est passée le dimanche, quelques petits coups de crayon, et bien sûr, pas grave ça. Et le vendredi soir, j'étais élu maire. Et voilà. Mais moi, je m'en foutais de moi de ça. Et après, au cours des mandats, c'était pareil. Quand je refusais, on me disait, monsieur le maire, je dis, oh, non, non. Toujours ce que m'avait dit mon père. Si vous n'acceptez pas cette fonction, monsieur, c'est un imbécile. Qui... Et alors, ce qui fait que j'ai eu deux présidences. Quand j'ai reçu le courrier, moi, que j'étais nommé au conseil, moi, j'appelle le président des maires du département, je lui explique mon cas. Et il me dit, oui, monsieur le maire, il est paru un décret que deux maires de petites communes de chaque département de France doivent signer, siéger au conseil général pour que ça remonte de la base, parce que c'est les conseillers généraux, les députés et les sénateurs, qui étaient les membres des choses. Et là, il a fallu deux maires, deux petites communes du département de France. Il y a 460 communes dans le Gers, et il doit y en avoir 250 de petites. Ils auraient pu trouver. Non, j'ai été nommé. Alors, ça aussi, c'est surprenant. Le président du conseil général, à l'époque, était Jean-Pierre Joseph, qui était au lycée de lecture, et puis lui, il est allé en politique, il a été nommé, il était de gauche. Mais c'est pas une tare, ça. Non, mais ce qui est surprenant en plus, quand je reçois la nomination, moi, le maire de Taïwan, qui était plutôt de droite, mais pas exemple, rien du tout. Pour moi, un intelligent intègre de droite et un intelligent de gauche, c'est pareil. Les mêmes objectifs par des choses différentes. Et vous savez, quand vous êtes dans l'hémicycle, là, costard cravate, parce qu'il y avait le préfet, le président du conseil municipal, et tout, et après. Le compte rendu de la session précédente, et après les questions. Une fois, je dis, oui, monsieur le président, est-ce que dans la chose de 93, est-ce qu'il serait bon d'aménager les deux route nationale. Et voilà. Et comment cela, monsieur le maire? Eh bien, la nationale 21 et la 21 à Staforoche et la 124 Peugeot-Dragonche à deux fois de voie. Ouh, monsieur le maire, vous vous rendez compte des autoroutes dans les coteaux du... Mais monsieur le président, je n'en connais pas le compte, mais lui, pour attirer des entreprises, des tourismes et tout, oh, ben oui, c'est tout. Eh bien, la seule qui est terminée il y a 6 mois, au vu, plus au gauche, hein, depuis les années 80. Ah bon?
2: Eh oui.
1: Ah non, je croyais que c'était terminé. Oui. Une fois, je dis, monsieur le président, serait-il utile dans les temps, l'hiver, le temps de pluie, de matérialiser les départementales par une bande blanche centrale et deux bandes blanches dans les virages accidentaux? Ouh, monsieur le maire, le coup de la peinture. Et quand on est allé dans le Lot-et-Garonne, un an après, ou ce que j'avais proposé, moi, eh bien, dans le Lot-et-Garonne, c'était fait. Et ça aussi, j'avais proposé ça au président. Quelques minutes après, il y a le maire, conseiller général de Marseille, qui dit, comme disait si justement le maire de gauche, il reprenait ce que le maire de gauche, de droite, monsieur Lamotte. Oui, oui, oui, enfin. Il avait raison. On était sur la même travée et j'étais à 5 aussi. Mais il savait, moi je le connaissais, je connaissais au moins son nom. Mais moi, il a dit, il avait raison. Le maire de gauche, il ne savait même pas ce que c'était. Et moi, c'est comme disait, c'est justement le maire de gauche, de droite, monsieur le maire. Oui, oui, enfin, les autres rigolaient. On rigolait pas toujours hein, quand même, parce que, eh oui, mais il faut faire le chose. Et j'étais là, et avec mon certificat d'études, toujours, toujours. Et ce qui fait que là, bon, je suis foutu. Non, il n'est pas coupé. Je ne peux pas tout vous raconter non plus. Les aventures, les mésaventures.

J'ai été victime de guerre. J'avais 9 ans, parce que vous parlez 9 ans, en 39. Et en 39, mon père me met en colonie de vacances à Arreau. Il y avait, à l'époque, il y avait 3 mois, juillet, août, septembre, de vacances. Et moi, j'étais du 3e contingent, fin septembre. Fin septembre, 3e jour. Oh, j'étais à Arreau. Parce que vous savez, à la campagne, seulement il y avait de mon âge et plus, 14 ans, je suis qu'à 14 ans, et les grands d'Auch, ça, ils étaient des gourdieux. Et ils faisaient des trucs, des machins. J'étais ravi à ça. Alors, c'était 3 semaines, la colonie de vacances, c'était pendant 3 semaines. Seulement au bout de 15 jours, rapatrié, il y a eu la déclaration de guerre. Ce qui fait que j'ai pas fini. Eh bien oui, mais on ne peut pas avoir que des avantages. Ah mais non, mais on travaillait avec les choses. Vous savez, mon père, là-bas, là où il y a le poulailler, maintenant, il y avait une ferme, là. Il avait des métayers. Il y avait des métayers, là. Et il avait une quarantaine d'hectares de terre. 2,5 hectares de vignes, mais tout se faisait à la main, il fallait du personnel. Hein. Bon, il y avait bien des faucheuses avec des vaches. Après, il y a eu des tracteurs quand même, avec le plan Marshall, il y a eu des tracteurs plus récents. Mon père avait un Austin, roue de fer. C'était un pétrolier, c'est-à-dire il y avait deux réservoirs, un réservoir de 30 litres de pétrole et un petit réservoir de 5 litres, d'essence. Alors, on démarrait à la manivelle, à l'essence, et alors, il y avait un réchauffeur qui réchauffait le circuit de pétrole. Et quand le moteur était chaud, on coupait l'essence, on mettait le pétrole. Mais pendant la guerre, l'essence, il y avait des bons d'essence, mais pas beaucoup. Et moi, à la fin de la guerre, j'avais 15 ans, et je travaillais et toutes les corvées, il fallait les fermières, faire les fermières. Après, il fallait les piquages, tout ça. Les vendanges, il y avait les voisins, tous les voisins. Et oui, tout se faisait comme ça. Ah, pendant la guerre, vous savez, pendant la guerre, il y avait manquait de tout. Et bien ici, là-bas, vous savez, c'était des communs. Là-bas, il y a une pièce, il y avait une grande cheminée comme ça, pour faire les lessives. Il y avait un four à pain, à côté entre le mur et chose. Et toutes les semaines, pendant la guerre, eh bien les voisines faisaient des petits pains comme ça. Et toutes les semaines, là, cuisaient du pain au four. Là. C'est sûr que pendant la guerre, et encore à la campagne, ils avaient des légumes, ils avaient de la volaille, mais en ville, et alors, il y avait le marché noir, bien sûr, ceux qui avaient les moyens. Et puis, il y a eu la résistance, la milice. Mais seulement ce qu'il y avait, c'était que il y avait des cellules communistes dans 3 ou 4, parce qu'il y avait beaucoup de communistes à l'époque. Et il y a eu trois personnes qui ont été fusillées sur dénonciation. Dénonciation, parce qu'ils allaient à la messe, parce que ni ni gna gna et tout. Il y a 3 personnes, 2 de Serran, 1 de la Lanne, ils ont été raflés un jour, et au bois, là, ils ont assassiné. Pourquoi? Ça a été une drôle d'époque, ça. Bon, nous, on se réunissait, on allait au village, on avait un jeu. C'était des boulets de fer, comme des balles de golf, à peu près. Il y avait le quillon, ce qu'on disait, un quillon. Et on misait, là, c'était pièces de centimes à l'époque. Chacun mettait sur le quillon, et là, je ne sais pas combien, 7-8 mètres, je dirais,
celui qui s'approchait le plus de Quillon, c'était lui qui lançait le boulet, il raflait la mise. Et ça recommençait, on remettait des centimes là. Sur le... et oui, parce que aussi, ça faisait un peu comme à la pétanque. Parce qu'il y en a qui étaient trop près, pam, les autres, ils les dégageaient. Oh, il y avait. Mais ils faisaient beaucoup, les instituteurs, institutrices pendant la guerre, ils faisaient du théâtre pour envoyer des colis aux prisonniers. Dans l'animation, oui, quand même. Oui. Puis on était nombreux quand même. Hein. Il y avait beaucoup de familles d'Italiens qui étaient métayés dans les fermes un peu importantes. Et ici, il y en avait. C'était surtout les travaux des champs, c'était les travaux des champs. Tout le monde avait des vignes, tout ça, mais c'était 10-12 heures par jour. Hein. Non, le plus dur, c'était les corvées, les matages, tout ça. Oui. Ça, c'était la poussière, la chaleur, c'était au mois d'août, quand même. Oui, mais non, c'était la vie, c'était... Oui, c'était comme ça. Il y avait la messe tous les dimanches, les vêpres, pour rencontrer les filles. Oui, non, mais attends, à l'époque, c'était pas... De toute façon, tout était interdit. Oh, rencontrer les filles... On rigolait, quoi. Mais c'est pas du tout comme maintenant. C'était interdit. On allait en enfer.

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0: s'appeler. Non, je ne me souviens plus du nom du bas perdu. Maintenant je me souviens, c'est de ces amoureux qui ne regardaient rien autour d'eux. Il y avait tant d'insouciance dans le geste ému. Oh, quelle importance, le nom du bac perdu.
1: Non, je me souviens plus. La maison, oui, la maison, c'était l'ancien. C'était la seigneurie d'Aiguemorte. C'était à l'époque. C'était très important, ça a été même Aiguemorte et Ligarde, sur le mariage. Et puis les anciens propriétaires n'ont pas eu de descendance, et ce qui fait que ça a été vendu. Le temps de faire le truc et le machin, rien, en 31. Bon, ça a été transformé un peu, nous on a un peu... Là, il y avait ce qu'ils appelaient la salle à manger, là. Et tout était chauffé au bois. Et là, il y avait une autre pièce avec une grande cheminée. C'était pour les domestiques, qui mangeaient les domestiques, là. Et puis, il y avait une cuisinière qui faisait les repas pour les propriétaires et les domestiques. Et oui, il y avait deux bonnes. Il y avait des sonnettes. Oh, putain. Dans les couloirs, il y avait des machins comme ça. Et les bonnes étaient là, sur l'autre chose, les petites fenêtres, là. Il y avait deux chambres de bonnes. Et alors, avec les bascules, tin-tin-tin-tin-tin-tin. Allez, hop, la bonne, elle faisait tout. Elle faisait les ménages, elle faisait les pots de chambre. Et oui. Oh, les domestiques, oh, mais bon, il y avait des chevaux à l'époque. Et alors, il y a une étable là, et il y avait une petite chambre, et il y avait ma grand-mère, mes parents, nous étions cinq, et un domestique. Et des métayers là-bas, une famille d'Italiens. Et oui, en 1920, quand il y a eu le problème en Italie, le fascisme, et ils sont partis. Et il y en a qui sont arrivés avec une paire de bœufs, un grand-chose, et tous les meubles, l'Italie, la France. Moi, j'étais toujours dehors. Moi. C'était leur mère qui s'occupait. Bon, il y avait quand même encore mes parents. Ma mère, elle s'en occupait pas trop quand même. Non, nous logions là-bas. On avait aménagé notre partie là. Oui, et après, ils sont partis. L'école. Le lycée, le collège Florence, le lycée Rose, l'université Paul Sabatier Toulouse, et après ils se sont mariés, et alors moi, comme j'étais embringué en politique, que c'est tout, des personnages importants, Nathalie un jour a dit à sa mère, avec David, on a décidé de se marier à Toulouse. Et c'était à l'époque des municipales. Et Dominique Bottis, qui était maire de Toulouse, c'était son père Bottis, et il avait été nommé au CSA à Paris. Qu'est-ce qu'il fait? Il demande à son ami Philippe d'Ouste-Blazy, maire de Lourdes, prendre la suite. Les élections, les municipales passent le dimanche, et la liste d'Ouste-Blazy est passée, et Jacqueline, là, dit, on va la féliciter, parce qu'on le connaissait bien, ses grands-parents étaient pharmaciens à Mirande. Et après chaque réunion, il y a un cocktail, un truc. Et c'est comme ça, moi avant, je les connaissais. Et Philippe de Racine, quand il y avait un cocktail, il venait, après avoir salué, discuté et tout, il venait nous trouver et il aimait bien parler avec Jacqueline et puis moi. Et alors Jacqueline a pas le choix, il lui envoie une lettre de félicitations le vendredi soir, l'élection du maire. Il a été élu maire et dans le lendemain, il y avait le mariage. Et le secrétariat de la mairie de Toulouse avait dit, Nathalie, que M. le maire d'Ousse-Blassy procéderait à leur mariage à 10h30 à la mairie de Toulouse. C'est Philippe d'Ousse-Blassy qui nous a fait l'honneur et l'amitié de marier notre fille. Salon d'honneur, verbe à marier, la météo... De la vie, la météo, qu'est-ce que je raconte, la télé de la ville, tout, la cassette, on y a mis, et bien oui, c'était ça, avec Jacqueline, et oui.
2: Un bien joli voyage aujourd'hui, entre l'école d'agroécologie voyageuse et les souvenirs de Robert. Robert qui reviendra pour une nouvelle émission, sûrement une dernière partie très bientôt. On aurait pu les mettre en face à face pour discuter du travail des champs, les entendre échanger sur les pratiques, parler de la fertilité de leurs idées, de leur enracinement dans les difficultés de leurs projets, et voir se développer une complicité, récolter les communs. Bon, en tout cas, j'aime imaginer que le travail que je propose dans cette émission sur Quel pied penser soit un humus pour vous permettre de réfléchir au monde de manière différente. Ce que nous avons écouté aujourd'hui, c'était Massilia Sound System avec Lâcher Prise, The Metals Pressure Drop, La Rue est à nous, Où je vais, Andalouz et le très bon Guillaume Lopez, Su Memoria, Su Destino, et Pierre Carré pour une reprise du Petit Bal Perdu de Bourville. Et cette émission est désormais terminée, je vous souhaite une belle journée à l'écoute de vos programmes, j'espère que cette émission vous a plu, et vous pouvez aller sur nous retrouver sur les réseaux pour nous dire si vous avez aimé ou pas, et écouter les épisodes que vous n'avez pas encore découverts. Et puis comme à chaque émission, je vous embrasse, enfin, celles qui le veulent bien.

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0: La fureur de lire. Aujourd'hui, je suis heureuse de vous parler de Liv Strömquist. C'est une autrice suédoise d'essais graphiques qui propose souvent une bibliographie, des références et des anecdotes aussi hilarantes que terrifiantes. Par exemple, dans Les Sentiments du Prince Charles, paru en 2012 aux éditions Rackham, elle aborde le thème brûlant des relations hommes-femmes et tente d'élaborer une définition de l'amour en s'appuyant sur des exemples sur de nombreux sociologues, politologues et autres enseignants et enseignantes spirituelles. Elle démarre fort en choisissant trois lauréates pour l'attribution du prix Bobonne. Trois épouses soumises et dévouées, je nomme Mary Welsh Hemingway, Una Chaplin et Nancy Reagan. Évidemment, je ne vous dévoilerai ni le nom de l'heureuse gagnante, ni les raisons de sa victoire. Procurez-vous vite le livre et offrez-le à tout votre entourage. Promis, ça vaut le coup. Après une petite visite impromptue dans l'intimité de Whitney Houston et Bobby Brown, Liv Strömquist s'attaque à l'impact de l'individualisme et de la société de consommation dans les relations amoureuses, pour ensuite organiser un gala au cours duquel elle va désigner les petits amis les plus provocateurs de l'histoire. Karl Marx, Pablo Picasso et Albert Einstein en sont les lauréats. Écoutez plutôt Sophia vous lire cet extrait.
1: Albert Einstein a fait toutes ses recherches avec sa première femme, Mileva Maric. Mileva était une mathématicienne serbe qui a étudié la physique théorique dans le même cours qu'Einstein à l'École technique supérieure de Zurich. À l'époque, l'accès y était interdit aux femmes, mais Mileva avait bénéficié d'une dérogation pour y étudier. En 1905, ils publient ensemble trois articles qui révolutionneront la physique. L'un sur la théorie de la relativité et les deux autres sur le mouvement brownien et l'effet photoélectrique. Puis ça a foiré et Einstein a quitté Mileva pour sa cousine. Elle reste seule avec leurs deux enfants, le plus jeune souffrant de schizophrénie. Plus tard, Einstein fut acclamé comme un génie et fit une carrière historique alors que Mileva sombra dans l'oubli. Einstein ne mentionne jamais Mileva, pas plus qu'il n'admet qu'ils ont fait toutes les découvertes fondamentales ensemble. À la place, Einstein se permet de faire ce genre de discours. Les femmes n'ont pas été créées pour la pensée abstraite. Marie Curie est l'exception qui confirme la règle. Toutefois, les idées d'Albert sur la capacité de penser limitée des femmes ne l'ont pas empêché d'avoir de nombreuses aventures avec des femmes et d'être constamment infidèle. De son côté, Mileva a passé toute sa vie oubliée et brisée, à soigner seule leur fils malade.
0: Liv Strömquist continue ses pérégrinations pour terminer sur une observation de la féministe américaine Bell Hooks.
1: Le prix effroyable que les hommes payent pour avoir le pouvoir sur nous est la perte de leur capacité à donner et à recevoir de l'amour.
0: Je vous laisse méditer cette citation qui me paraît plutôt efficace pour expliquer la situation. Aujourd'hui, des changements sociétaux s'opèrent et nous assistons, semble-t-il, à une certaine forme d'accélération qui fait suite à un long prêche dans le désert limité aux sphères intellectuelles ou élitistes. Mais ceci est un autre sujet, notamment porté par des essayistes comme Mona Chollet ou Eva Illouz, dont on reparlera certainement ultérieurement. En conclusion, j'ai lu dans une chronique que « How Will I Know » de Whitney Houston serait la chanson culte de Liv Strömquist. Mais malgré mon amour inconditionnel pour ces deux artistes, je ne diffuserai pas ce morceau vraiment trop kitsch. Par contre, si vous avez deux minutes, jetez un coup d'œil sur le clip, ça vaut vraiment le détour. À la place, je vous propose d'écouter attentivement les paroles du titre « Your Power » de Billie Eilish, suivi de « Biscochito » de Rosalia.

Aujourd'hui, c'était le roman graphique Les Sentiments du Prince Charles de Liv Strömquist qui était à l'honneur. Je vous laisse vite courir dans la librairie la plus proche pour vous le procurer et je vous dis à bientôt pour de nouvelles aventures littéraires dans la fureur de lire.

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0: La majorité, vois-tu, mon ami, il n'y a rien de plus fort. 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
2: Super soirée. Ouais. Néoul, c'est trop cool.
3: on sent la fatigue.
4: Merci Néoul pour l'invitation.
5: Donc ça, c'était les Toxic Frogs, votre première à Néoul.
2: Honnêtement, à part la chaleur, déjà très beau cadre, un lieu exceptionnel et la sympathie de tout le staff, que ce soit la technique, les bénévoles, tout le monde en fait. Très chaleureux et ça, ça fait plaisir, c'est pas partout comme ça en vrai. Hein. D'autant qu'on vient jamais jouer dans le Var et là, hein, franchement, on s'est senti comme à la maison quoi. Et super public, hyper positif, voilà.
5: Vous êtes de Lyon, mais vous faites du punk rock celtique. Bizarrement, dans le sud, vous n'avez pas vu beaucoup de drapeaux bretons, en fait.
4: Non, mais il y avait quelques bretons, apparemment, ce soir, dans le public, quand même, parce qu'on a un petit jeu avec le public sur notre set, où on demande toujours à un moment s'il y a des bretons parmi nous.
2: Et il y a toujours...
4: Hein, et il y a toujours...
2: Un breton, une bretonne qui traîne.
6: Ils sont partout. Ils sont partout.
5: Mais il n'y avait pas de drapeau. Vous avez vu un drapeau ce soir? C'est possible? Moi, j'en ai pas vu.
2: Ils n'osent pas.
4: Ils sont pas tous si chauvins quand même.
3: Ils sont discrets. Ils sont discrets.
5: Ah, c'est cool si vous présentez. Et là, c'est toi qui as lancé le groupe en 2015, un pari risqué. Tu es chanteuse, violoniste. Peut-être tu fais d'autres choses, je sais pas.
2: Non, c'est mon métier principal, mon activité principale. 2015, j'ai dit pourquoi pas monter un groupe de meufs dans ce style, parce que j'avais envie de jouer qu'avec des femmes. Parce que ça change, parce que je voulais tout simplement voir ce que ça donnait. Et je trouvais ça aussi comme concept sympatoche. Voilà.
5: Ensuite.
7: Moi, c'est Elvina, bassiste violonisée. Et je fais les chœurs. Je suis là depuis le début avec Toxic Frogs.
8: Bonsoir. Je suis fatiguée, désolée. Moi, c'est Jen. Je fais de la guitare et des chœurs. Voilà.
2: Et elle fait depuis, peur aux gens.
8: Depuis 5 heures. Depuis 5 heures. Depuis 5 ans, je crois.
2: C'est génial.
8: Et j'aime bien regarder les gens un peu bizarrement parce qu'ils et me marrer de leur tête bizarre aussi. Voilà, ça occupe.
9: Bonsoir, moi c'est Luciane. Je fais de la guitare et du banjo, un peu, genre. Mais pas, voilà. Intermittent. Intergitant du spectacle, voilà. Et je suis là depuis le début.
5: Avec des cheveux bleus.
9: Non.
2: Ils n'ont pas toujours été bleus.
3: Ça change. Des cheveux.
4: Il faut savoir que Lucien passe toujours par des coupes un peu saugrenues. Ouais, ça, elle aime bien.
2: Et toi, des couleurs saugrenues.
4: Et moi, des couleurs.
2: Oui, c'est...
5: Et
10: oh, moi, j'ai toujours la même crête saugrenue aussi, ouais. Moi, c'est Amélie, batteuse. Je fais aussi un peu des chœurs et puis je raconte des conneries, malheureusement. Première année où j'ai le micro. Deuxième année où j'ai le micro.
4: Ouais, ouais.
10: Malheureusement. Et je suis la petite dernière du groupe. Ça fait 4 ans que je rejoins Toxic Frogs.
5: J'ai une question d'une auditrice qui s'appelle Emma. Elle m'a dit comment elle fait pour avoir une crête aussi monstrueuse.
10: Ça, c'est vraiment la question de tous. Et pour avoir une crête comme ça, il faut bien dresser ses cheveux, leur parler doucement tous les jours, vraiment les traiter avec attention, amour, beaucoup.
4: Et bienveillance.
10: Et ils nous les rendent.
5: Alors, moi, ce que j'ai particulièrement apprécié, c'est que vous êtes un vrai groupe de live. Un truc monstrueux.
2: Oui, on est un groupe de live parce que nous, ce qu'on aime, c'est vrai, c'est faire du live. Et je pense que, c'est ce qu'on nous dit, ça se voit, quoi. Ouais. Ce qu'on aime, c'est vrai, c'est être sur scène. C'est notre truc avant tout le reste, voilà.
4: C'est notre terrain de jeu.
2: C'est notre préféré. Petit terrain de jeu. C'est aussi notre exutoire.
4: Oui, hein, aussi. Hein, hein. Et c'est on fait notre sport comme ça aussi.
3: Le terrain de sport.
2: Le terrain de sport aussi.
3: Oui.
5: C'est comme la salle, en fait.
2: Ouais, mais c'est mieux que la salle parce que c'est fun.
3: Parce qu'en plus, on est payé.
2: Et en plus, ouais.
3: Moins cher que la salle.
2: Ouais.
4: Et t'as remarqué qu'on est quand même assez dynamique sur scène, donc...
5: J'ai trouvé ça un peu mou.
4: Mais là, avec la chaleur, on était un peu molle. Ouais. Je tiens à préciser, quand même.
3: Un peu chamallow, je dirais.
4: Chamallow. On était chamallow.
2: Et nous sommes dynamiques comme ça grâce à l'adrénaline. Mais c'est tout. On prend pas de drogue chez Toxic Frog. Non, mais voilà. Je tiens à le dire.
4: Oui,
2: parce que je suis sûre qu'il y en a, ils disent, mais comment ils font? Non, c'est tout l'adrénaline.
3: C'est cocaïne free.
2: Je t'aime bien.
5: Vous êtes toutes intermittentes. intergitante.
2: Ouais. C'est ça, c'est très important. Oui, oui, oui, depuis un moment.
5: Ben, quand je disais que c'était un groupe de live, c'est que ben, déjà j'ai vu un putain de solo de batterie monstrueux au milieu du set, où la batteuse en plus elle harangue la foule.
10: Ouais, bah pour moi, un solo de batterie, ça, je sais même plus comment on en est venu à faire un solo de batterie.
2: On voulait que tu fasses un solo de batterie.
10: Oui. Bon, bah voilà.
5: T'étais derrière une batterie. Alors,
10: on se dit, vas-y, solo. Et, et disons que je voulais faire quelque chose un peu différent. Et pour moi, c'est un peu le moment où je peux me rapprocher un peu du public, vu que je suis toujours le plus au fond de la scène, de par l'instrument. Et c'est un petit moment de connexion, et je trouve que. J'avais pas envie de faire un solo en mode regarder tout ce que je sais faire avec ma batterie et en foutre plein la vue, quoi. C'était pas le but, mais c'est vraiment
2: c'est
10: un petit moment où on est ensemble,
2: aussi,
10: quoi.
2: Mais sans que tu le fasses exprès, enfin, tu vois. Ils en prennent
5: quand même. Il le fait un peu exprès quand même.
10: Quand je suis content, je tape fort et vite, c'est tout, voilà.
2: C'est moyen d'expression. Puis il y a une vraie interaction avec le public, elle joue avec le public à ce moment-là, et du coup, bah, elle prend sa place, elle prend la parole. Et c'est important pour nous aussi, nous on est toutes les quatre en front, et elle est derrière.
11: C'est vrai.
2: Donc ça lui donne vraiment son moment à elle, où elle est mise en avant.
11: Et en plus, Amélie, il faut le dire, hein, elle a un talent de ouf, quoi. C'est génial, les gens ils sont comme des fous, enfin, c'est un super moment. C'est.
5: Ouais, il y a un talent de ouf, une crête de ouf. Et en plus, tu vas chercher les gens. Alors, c'est plutôt on rappelle, bord de scène, devant le public. Et, tu aimes bien ça, en fait.
10: Bah, le but du live, c'est quand même la connexion. Et c'est, on donne au public, le public nous rend. Et c'est l'effet boule de neige, ça marche comme ça. Et du coup, j'adore aller chercher les gens, qui est vraiment un truc qui se passe, et communiquer. Et encore une fois, un espèce d'échange d'énergie qui est fort. C'est ça que j'aime dans le live.
5: Après, je vous ai vu pendant la balance, il y a deux violons. Alors pourquoi un acoustique et pourquoi un électronique ?
11: Électrique. Il n'y a pas de vraie raison. Avant, j'avais un acoustique que j'ai toujours. J'ai fait beaucoup, beaucoup d'années avec. Et je l'abîmais trop en live parce que je bouge trop. Donc j'ai dit, ben ok, en 2013, j'ai changé, je suis allée chez Yamaha. Et voilà, j'ai changé, c'est moi. J'ai dit, je ne veux plus prendre de risques avec mon violon. Et je suis très contente parce que celui-là, il est top, il bouge pas, et il sonne, voilà.
5: Ouais, parce que c'est vrai, oui. Comme je disais, vous êtes vraiment un vrai groupe de live. Comme on dit ici, sur scène, ça gingasse.
2: Ça gingasse.
11: Ouais, ça gingasse.
2: Ça gingasse.
11: Ouais, voilà, la raison, c'est surtout pour ça. Et puis toi, raconte.
2: Bah, moi, j'ai un violon électrique, mais j'aime pas jouer dessus. Et puis en fait, j'adore mon violon acoustique et je me dis, j'ai envie de lui faire de vivre l'expérience avec lui aussi. Alors, par contre, il me quitte jamais. Je le laisse jamais dans le camion, je le laisse jamais dans les loges, je le laisse jamais nulle part. Donc c'est un peu mon petit fardeau à moi. Et puis les filles, elles le savent, donc on en prend soin.
11: Bon,
2: mais voilà, j'ai envie qu'il vive les concerts avec moi. Donc je prends le risque de le prendre et de jouer. Quoi.
5: Moi, je reviens sur l'aspect un peu nana. Vous avez monté un peu ce groupe parce qu'il y a des mecs qui sont casse-couilles un peu quand même, non ?
11: Oui.
8: Parce que les nanas, ça sent meilleur.
11: Déjà, d'une.
2: Oh, putain,
11: c'est plus casse-couilles.
3: Peut-être pas
2: ouais,
3: là,
2: je crois que...
11: Oh, ça va, j'ai jamais senti d'odeur d'aisselle de vous.
3: Waouh, super.
11: C'est cela, oui, c'est cela. Alors, je ne veux dénigrer personne, mais oui, moi j'ai monté un groupe de femmes parce que j'en avais un petit peu marre... dans certains projets où j'ai pu aller, où j'ai un peu souffert parfois, donc ouais, il y avait ce côté girls power aussi, de reprendre le pouvoir vraiment entre nanas.
2: Et puis tu sais, il y a 10 ans, quand on a commencé les Toxic Frogs, la présence de la femme sur scène n'était pas du tout la même que maintenant.
11: Oui.
2: Et on était carrément sous-représentés, donc du coup ça m'était vraiment...
5: On a une musicienne qui vient de partir en fou rire à travers la porte de la loge et qui nous a quittés.
10: Il y avait un sujet sérieux, vous l'avez foiré.
2: Voilà, c'est ça. Donc il y avait c'était important pour nous d'être là sur scène en tant que musicienne pro parce qu'il y avait, il y avait une représentativité et ça manquait en fait. Ce qui a changé quand même maintenant, on commence à avoir beaucoup plus de femmes, beaucoup plus de groupes de femmes, etc. Elles sont plus mises en avant. Mais il y a 10 ans, c'était pas le cas et on avait des réflexions assez hallucinantes des fois. Genre, ah mais vous savez jouer en plus. En plus de quoi ? Voilà. Ce qu'on a beaucoup moins maintenant. Donc il y a une vraie évolution et je pense que le fait qu'on soit là, ça contribue aussi quelque part à ça, quoi.
5: Peut-être qu'il n'y en avait pas moins, mais je dirais que maintenant, elles ouvrent beaucoup plus leur gueule, quoi. Ouais, c'est bien, en fait.
3: Elles assument.
5: Vous avez.
2: Elles prennent leur place.
11: Bah, après des milliers d'années, hein.
3: Ouais. Ah, c'est peut-être temps.
11: Il est temps.
4: Étant. C'est et encore, c'est encore, il y a encore difficilement une parité au final, parce qu'il y a quand même beaucoup moins de femmes qui sont professionnelles de la musique, musiciennes, beaucoup de chanteuses, mais moins de musiciennes.
11: Et encore moins dans le rock. Ouais. C'est, on se compte sur les doigts de la main, hein, les groupes féminins de rock.
10: Vraiment, mais je d'ailleurs, pense en France, c'est, je crois que c'est cette année, au, alors je ne veux pas dire de bêtises, mais je crois que c'est au Download, où c'est la première fois de l'histoire du Download qu'une femme est au headline,
4: ah, oui.
10: Et c'est la nouvelle chanteuse de Linkin Park.
4: Oui.
10: Donc, quand même, c'est assez incroyable de le noter. De toute l'histoire du festival, c'est la première femme qui headline le festival, quoi. Donc c'est beau, c'est super et on est ravis. Mais d'un autre côté, ça rappelle un truc qui est genre, ah ouais, putain, ça craint, quoi.
11: Il y a encore du choix.
5: Est-ce que vous diriez qu'il y a une filiation avec les Ramoneurs ?

0: elles sont déchaînées. Ben, vous avez un petit aperçu de ce qui peut se passer sur scène. Voilà, c'est ça qui est bien. J'adore. Ouais, ouais. Ouais, franchement, je pense que Néoul vous a surkiffé. Néoul 2026. Ouais, voilà.
1: Donc, on va pas répondre à ta question au final.
2: Ah oui, c'est juste qu'il y a ce côté celtique. Après, on a déjà joué avec eux plusieurs fois. Et généralement, bah, sur un plateau, ça passe bien parce qu'on a, on a quand même des choses un peu similaires dans les styles au niveau bah, celtique, quoi, qui se rejoignent.
3: Sauf que nous, on a une vraie batterie.
4: Et c'est bim comme... Et des vrais dents.
3: C'est pour toi, Laura.
0: Est-ce que oui.
1: Oh non.
5: Oh, Kuba.
3: On sait pas qui a parlé, on sait pas.
1: C'est Elvina ou Ella?
3: Waouh.
4: C'est Elna.
3: Comme tu balances.
1: C'est Elmina.
4: C'est Elmina.
3: J'assume, Laurane. On en parlera.
0: Est-ce qu'eux, ils ont kiffé d'avoir joué
1: avec vous?
0: Ouais. Ils ont kiffé votre style.
4: Mais Laurane, il a un rêve et à chaque fois, il me tanne avec, mais je peux comprendre. Mais
3: ah oui.
4: Bon, c'est qu'on chante en français, enfin qu'on écrive en français. Ouais. Mais vraiment, il, voilà, c'est pas non plus du breton, tu vois, c'est de l'Irish punk. C'est une identité anglophone, quoi. Ce serait très très bizarre, quoi. On a essayé, puis je suis nulle, de toute façon, en français, pour ce genre de musique. Ça,
3: on refait un complateau avec eux.
4: Et oui, bateau ivre.
3: Bateau ivre, au bateau ivre en novembre.
4: À Tours,
3: En novembre, je crois.
4: On va faire un petit tour sur un bateau ivre.
0: Ah, c'est loin d'ici, ça.
3: Pour nous, tout est à côté, tu sais.
0: La magie du Camtar.
2: Ah, la magie du Camtar. Il s'en passe des choses en Camtar. Il s'en passe. On y passe des heures et des heures. Et toute une vie arrive dans un camion. Il faut le savoir.
0: Votre actu, un album, des morceaux en préparation, une tournée.
4: Ça s'appelle The Green Knight. Il est sorti cet hiver. Il est dispo sur tous les streams, donc Deezer, Amazon, tout partout. Spotify.
2: Ouais, Spotify,
4: et dedans,
2: pas,
4: hein, dedans, il y a le fameux titre qui a bien marché sur les réseaux et tout ça, qui s'appelle You're Dead. La la la la la la la.

0: une grosse tournée quand même 2027, mais on en reparlera à la rentrée. Mais là, on part en Europe, quoi. Hein. Ça va pas mal jouer à l'étranger.
1: On s'en va.
0: On s'en va.
2: Et on retourne dans le camion.
0: Voilà, voilà. Donc ça, ouais, Toxic Frogs, ça part pas mal sur l'Europe, là, pour 2027. Ça va être sympa.
3: Génialissime. On vous attend de pied ferme. Allez. Merci encore à vous. Ah, on a pris une grosse claque là en live à Néoul. C'était magique. Merci. Un petit dernier mot pour les auditeurs de Radioactive 100 FM.
2: Ah, casserole, Camoulox. Mmh, ouais.
3: Excellent dernier mot, j'adore.
4: Escargot.
0: Ah bon. Continuez de venir au festival de Néoul parce que c'est vraiment un festival incroyable. Comme déjà le plus ancien, je crois, du Var, j'avais lu.
5: Exactement.
0: Il y a un esprit vraiment de liberté et de bonne humeur qui règne. C'est très chouette. Merci à vous.
2: Oui. Et continuez d'écouter Radioactive.
0: Salut Radioactive, c'était Toxic Frogs.
3: Merci à vous, c'était Juju pour Active 100 FM, ta meilleure copine.

0: Ah ouais, d'accord. C'est encore l'autre gaga là qui m'appelle. Qu'est-ce que tu veux?
1: Quel est ton film d'horreur préféré, Sydney?
0: Alors, je t'explique. Sydney écoute de la musique. Elle écoute No Finger.
1: Oh, je vais peut-être me mettre à la radio.

C'était le choix de No Finger, mise en son Le Doyen. Je remercie toutes les bonnes volontés qui ont contribué à ce programme. Rendez-vous demain à 13h.

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0: Libre-échange. 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
1: C'est entrée libre, quoi, c'est libre.
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0: Bonjour à votre groupe qui s'appelle comment?
1: As et Dick, c'est de l'anglais.
0: A, C, E.
1: A, 2, S.
0: Et Dick, D, I, C, K, c'est ça?
1: D, I, C, K.
0: Ça donne en français le groupe As et Dick.

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Ok, faut qu'on voit les bases. Je vais dire des trucs simples, parce que vous êtes trop cons. Simple, basique.

0: Et tout de suite, sans plus attendre, on va commencer tout de suite. On ne perd pas de temps, c'est parti, parce que waouh, c'est le top. On y va tout de suite, sans plus attendre. Juste après ça, tout de suite, on y va, c'est parti.
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1: Salut, c'est Juju pour Active 100FM sur Néoul 2026 et je suis avec Lidiop. Comment ça va?
2: Ça va très bien, cool. Yes.
1: C'est ta première fois à Néoul, non?
2: Ah, deuxième fois à Néoul. J'étais venu juste après Covid. J'avais fait le remplacement de Takana Zayen. Et là, ouais, première fois avec tout le band là au complet. Yes.
1: Mm-hmm. Tu avais également fait la première partie des Scatterlights au Pradé dans le cadre du festival de Néoul.
2: Exactement, ouais. J'avais fait la première partie de Scatterlights, ouais, il y a 2 ou 3 ans, je pense. Mm-hmm. Et ouais, c'était trop cool aussi. Donc, ça fait plaisir de revenir dans la région.
1: J'imagine que, ouais, c'est un groupe qui t'inspire énormément, par exemple.
2: Oui, oui, oui, ça fait partie des groupes mythiques et c'était un honneur déjà de les rencontrer, de pouvoir faire leur première partie. Donc, c'était vraiment un moment mémorable, ouais, on va dire.
1: Qu'est-ce que ça te fait de revenir à Néoul? Comment tu aimes le lieu? Tu kiffes les gens
2: Oui, Néoul, ouais, j'ai toujours adoré. Et là, de revenir encore là, cette année avec mon groupe, vraiment, ça me fait plaisir. J'aime le lieu, j'aime les gens, l'espace, le festival, l'endroit, les gens. Et voilà, j'aime tout l'ambiance, quoi. Vraiment.
1: Est-ce ouais. que tu dirais qu'il y a les mêmes vibes qu'au Sénégal, d'où tu viens?
2: Exactement, on retrouve les mêmes vibes, les mêmes smiles, même énergie. Et cette hospitalité là aussi, donc voilà, ça, pour moi ça fait partie des meilleurs festivals que j'ai pu faire, ouais. Sincèrement, ouais.
1: Beaucoup de proximité aussi, voilà, avec les gens, très, enfin, un peu de public un peu familial aussi, ouais.
2: Oui, oui, oui, c'est ça que j'aime bien, quoi, cette familiarité, les gens sont proches et tout, où je peux me balader dans le festival tranquille et tout. Profiter avec les gens, rencontrer les gens, échanger et tout. Donc c'est trop cool. J'aime ça.
1: Mmh. Yeah. Comment est-ce que tu définirais ta musique? Moi je dirais, bon, il y a un petit côté Alpha Blondie quand même. Mais bon, j'imagine que toi, c'est peut-être plus précis.
2: Ouais, moi je définirais ça, ma musique, un peu plus reggae afro-pop. Avec beaucoup d'influences et tout. C'est un reggae qui est avec plus d'ouverture et voilà, fait au feeling et... Voilà, je dirais reggae afro-pop, je dirais afro-pop soul.
1: Est-ce que Alpha Blondie faisait pas ça déjà, en fait? Parce qu'il faisait morceaux comme Coco di Rock ou des trucs comme ça qui étaient quand même très, très variés aussi.
2: Ouais, mais ouais, il y a peut-être l'influence africaine parce que comme chez nous, on écoute beaucoup de musique, il y a beaucoup d'influence de toutes parts. Et donc, même inconsciemment, tu le fais sans savoir exactement qu'est-ce que tu fais, quoi. Yeah.
1: Tu chantes en quelle langue?
2: Je chante en Wolof, en anglais et en français. Après, selon l'inspiration, comment elle vient, selon que les morceaux, des fois je mélange français-anglais, des fois je mélange anglais-wolof, et des fois c'est tout français, des fois c'est tout wolof. Donc.
1: Est-ce que tu fais comme Tikenja, tu mets la traduction du wolof en français ou en anglais dans l'album ou des choses comme ça?
2: Ouais, parce que les gens ils me demandent, d'habitude je le fais pas, j'essaie d'expliquer juste quand je commence, le morceau ça parle de ça et ça. Et pour moi, parfois, il n'y a pas besoin d'expliquer. Les gens, ils ressentent juste la vibration et l'intensité des mots qu'on utilise de leur voix et ça les transperce. Ouais.
1: Oui, tu prends la parole, tu dis ce qu'un homme fait.
2: Ouais, je dis que voilà, comme je dis dans tous mes morceaux, parce que voilà, je considère que la musique que je fais, c'est un don que je dois partager avec tout le monde. Et je dis qu'un pour tous et tous pour un. Et voilà, le plus important, c'est ce que tu as dans le cœur et ce que tu fais pour les autres. Parce que comme le monde, il part en cacahuète et tout, pour moi, la musique, elle est là pour rassembler les cœurs, les âmes, les êtres humains. C'est ça le plus important, ouais.
1: Oui, c'est le message, un des messages que tu veux faire passer dans ta musique.
2: Voilà, ouais. c'est le message que je veux passer dans ma musique. Et c'est le message que je pense... C'est la raison pour laquelle je fais la musique. Donc j'essaie au maximum de rassembler, de faire passer ces messages parce qu'il y a plus on avance et plus il y a beaucoup de difficultés par rapport aux religions, par rapport aux origines. Et pour moi, tout ça, ça nous bloque. Et le plus important, c'est l'être humain, ce que tu ressens dans le cœur et ce que tu fais pour les autres. Yeah.
1: Est-ce que tu as ressenti ça, par exemple, quand tu as commencé en France à jouer? Tu as commencé dans le métro?
2: Oui. Oui, non, Au début, je pense les gens ils comprennent pas trop vu que au début je chantais beaucoup en Wolof et beaucoup en anglais et tout. Et au début ils me demandaient ouais mais pourquoi tu chantes pas en français? Ben j'ai dit que voilà la musique vu qu'elle est universelle, parfois t'as pas besoin de comprendre les paroles, tu as juste besoin de sentir la musique et que c'est elle qui te transporte. Parce que pour moi les mélodies et les émotions ça a plus de sens que la langue ou autre chose, quoi.
1: Bon, ça a été une grosse année pour toi là. T'as été sélectionné à The Voice quand même.
2: Oui, grosse année, belle expérience. The Voice, enregistrement d'album. Voilà, c'était une nouvelle expérience qu'il fallait que je tente pour pouvoir faire découvrir ma musique à plus encore de personnes, au plus large public. Parce que pour moi, voilà, le message doit être entendu par tout le monde. Donc voilà, j'ai pris le pari de le faire et je regrette pas de l'avoir fait parce que ça a amené que d'autres personnes qui écoutaient pas forcément de reggae ont découvert ma musique et qui me suivent depuis. Donc, bonne année.
1: Donc ouais, c'est un peu ton objectif quand tu t'es lancé là-dedans en fait. C'est-à-dire que tu avais déjà fait des vidéos avec beaucoup,
2: Oui,
1: beaucoup de
2: oui, oui.
1: vues ou des feats et tout, mais c'est essayer de gagner plus de visibilité.
2: Exactement, c'est de gagner plus de visibilité, de faire découvrir la musique à d'autres personnes qui ne sont pas susceptibles de le découvrir comme ça. Et voilà, que le message encore y passe encore plus pour d'autres gens et qui vont le faire passer. Donc, pour moi, c'est ça l'essentiel même, de faire la musique, quoi.
1: Qu'est-ce que ça t'a apporté? Est-ce que tu as reçu des conseils qui t'ont été bénéfiques? Comment ça s'est passé un peu sur place?
2: Ça m'a apporté de me dire que je préfère faire ce que je fais là actuellement, être proche des gens, faire passer les messages, que d'être cloisonné dans des cases. Parce que voilà, moi je sens que je suis quelqu'un qui doit rester indépendant, qui doit faire la musique que je sens avec le cœur, pas une musique pour vendre juste, pour la notoriété ou quoi que ce soit. Pour moi, le plus important, c'est que les gens qui écoutent ma musique puissent en ressentir quelque chose et en apprendre, quoi. Ouais.
1: Tu veux transmettre ta sincérité aussi.
2: Voilà,
1: C'est
2: c'est
1: vraiment
2: ça.
1: ça.
2: Parce que voilà, pour moi, faire la musique sans sincérité, si le jour où je ressens plus de sincérité en faisant ma musique, j'arrêterai, quoi. Donc, je pense que ça, c'est important de faire passer la sincérité, les émotions et les messages, c'est ça le plus important. Ouais.
1: Comment tu le fais là, par exemple, sur une scène avec le band, comment est-ce que tu interagis?
2: J'interagis, j'essaie de faire participer le public, j'essaie de leur faire passer le message le plus possible, j'essaie de leur transmettre l'émotion que je ressens quand je chante ma musique et je vois qu'ils le ressentent aussi de la même manière comme moi je leur donne ça. Et vraiment, c'est ça qui me réconforte encore plus de me dire que je dois continuer ça. Ouais.
1: Tu as fait un album, tu as enregistré un album après The Voice ou
2: Ouais, là j'ai prépare un album là qui est presque fini, on est presque à la fin, qui va sortir peut-être à la rentrée. Et voilà, donc là pour l'instant c'est entre les tournées et finition de l'album, donc j'ai très hâte de partager ça encore pour faire découvrir d'autres univers de ma musique.
1: C'est un travail assez difficile. Trouver ton son, trouver ce que tu veux. Dans quelle direction tu vas là?
2: Dans quelle direction? Là, je pense que je vais repartir plus, un peu plus roots. Parce que voilà, c'est. Parce que comme je dis, voilà, je savais déjà avant de sortir mon dernier album comment allait s'appeler l'album et quelle direction j'allais prendre. Comme sur le prochain album, je sais aussi quelle direction prendre. C'est toujours en phase avec moi, les messages que je fais passer et la personne que je suis, quoi. Donc voilà. Yes.
1: Est-ce que ça te convient? Est-ce que tu veux dire un mot de plus ou est-ce que tu as envie de parler d'un sujet en particulier ou d'autres
2: Ok,
1: choses?
2: ce que j'ai à dire, c'est dire aux gens de suivre leurs rêves et que tout est possible dans la vie, qu'il n'y a pas de limite pour quoi que ce soit. Tout ce qu'on peut faire, c'est de suivre ses rêves, d'y croire, de croire en soi-même et de continuer à le faire. Parce que voilà, tout ce qu'on veut faire, on peut le faire. Il faut se donner les moyens de le faire. Travailler sans relâche, ne pas juste se dire que ah, j'ai un talent, parce que le talent juste ne suffit pas. Il faut beaucoup, beaucoup de travail, beaucoup d'abnégation et beaucoup de sincérité aussi. Et le faire avec le cœur, quoi. Faut pas juste le faire pour le buzz ou pour la notoriété. Il faut le faire pour un but précis, faire aider les gens qui vont écouter ta musique, qui vont se retrouver dedans, faire passer les messages, soigner les cœurs et les âmes. Voilà.
1: Ben c'est une magnifique conclusion qui me touche en plein cœur, moi aussi. Vraiment, on sent vraiment de la sincérité. Merci beaucoup, Lydiop.
2: Merci beaucoup, c'était un plaisir et j'espère à très vite. Et voilà, continuez de suivre vos rêves, ne lâchez pas, tout est possible dans la vie. L'important, c'est de le faire avec sincérité et tout va arriver. Yes, c'était Lydiop de Prince of Dubai, Farah.
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0: Avec tout ce que vous faites là, avec vos entreprises, tout ça pour faire de plus en plus d'argent, vous avez pas peur des effets du réchauffement climatique?
1: 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Eh ben, qu'est-ce qu'il y a? 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Ben, ça vous fera moins loin pour aller à la mer.

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7: Bonsoir et bienvenue dans Cinéma Mon Amour sur Radioactive 100 FM. Nous sommes le 30 juillet et c'est la 291e émission. Cet été, nous ne prenons pas de vacances, ou presque pas. Pas d'actualité brûlante, pas de grosses sorties. Enfin, si, il y a quand même des énormes sorties, mais elles sont, on va dire, disséquées ou parcheminées, on va dire.
8: Que dit l'orthophoniste ?
7: Voilà, il a des problèmes, l'orthophoniste. Voilà, des grosses sorties, disséquées minute par minute cet été. Mais Hollywood aussi ralentit un petit peu. Il y a 2-3 énormes sorties, on reviendra dessus fin août, c'est promis. Mais le cinéma, ce n'est pas seulement l'actualité, c'est aussi des coups de cœur, des souvenirs, des découvertes, des passions que l'on a envie de partager, parfois des films que l'on défend seul contre tous. Et ça vaut bien une émission. Alors pour cette parenthèse estivale, j'ai donner des cartes blanches à plusieurs passionnés. Luc Benito qui viendra la semaine prochaine accompagné de Maxime représentant les petits écrans. Nous avons reçu Paul la semaine dernière pour le Ciné-Étoile, mais le cinéma ça ne s'adresse pas que aux passionnés et aux spécialistes. Le cinéma, c'est aussi ceux et celles qui aiment simplement en parler, se souvenir, partager une émotion ou une scène marquante. C'est aussi pour cela que j'ai invité des personnes qui ne sont pas forcément des passionnés de cinéma, mais qui ont un rapport avec la radio. On a reçu Gérard, le président de la radio, ainsi que Audrey, notre secrétaire, qui fait un travail formidable et un travail de l'ombre. Que l'on soit cinéphile, averti ou spectateur occasionnel, on a tous un film qui nous trotte dans la tête, une réplique que l'on ressort, une scène qui nous hante ou un souvenir qui nous accompagne. C'est ça aussi, Cinéma Mon Amour. Des coups de cœur, des coups de gueule, des coups de grise, des débats, des souvenirs, des passions et surtout cette envie simple et universelle de parler de cinéma avec humour, joie et sincérité. Parce que le cinéma, mon amour, ce n'est pas juste suivre l'actualité, c'est avant tout aimer le cinéma.
8: Il y a des problèmes de diction aujourd'hui.
7: Problèmes de diction, si tu savais la journée que j'ai passée, c'est assez impressionnant. Pour m'accompagner pour cette dernière émission du mois de juillet, c'est la carte blanche au petit dernier de l'équipe de Cinéma Mon Amour.
8: Le petit.
7: Oui, alors tu es le petit. Il n'y a pas ta maman, ce que j'avais invité.
8: Ah, mais laissez-la tranquille, ma pauvre mère.
7: Mais c'était pour avoir quelqu'un qui te surveille, en fait. D'accord. Donc c'est Pierre-Alex. J'attends cette carte blanche avec impatience parce que j'ai reçu, on va dire, ta liste de films que tu m'as sorti un petit peu comme ça du chapeau. Et surtout, tu m'as envoyé il y a 2 jours les musiques qui m'ont fait un petit peu... Je suis tombée un peu à la renverse, je dois bien t'avouer, parce que je t'imaginais en train de rire. Mais en fait, c'est quelque chose de cohérent avec ta personnalité et j'ai vraiment hâte de parler de cinéma...
8: Que de la qualité qualitative.
7: Point de vue musique, pas forcément.
8: Que de la qualité qualitative.
7: On reviendra là-dessus. C'est ta carte blanche et comme je commence toutes mes cartes blanches, tu dois partir sur une île déserte. Pierre-Alex, tu emmènes quel film ?
8: Bah, Seul au monde. Bah, comme ça, je sais comment on fait du feu, je sais comment on s'occupe avec un pauvre petit ballon de volée. Non, franchement, quel film j'emporterais ? Le choix, il est délicat parce que c'est un peu ce qu'on avait dit avec Paul, que je salue,
7: Qui n'est pas là, il est à la Londe au festival de jazz.
8: Qui n'est pas là, du coup, je m'adresse à ceux qui écouteront le podcast demain matin. Bonjour, nous n'est encore hier soir, tout va bien ici pour le moment, j'espère que vous allez...
7: Tu peux aussi t'adresser éventuellement à moi.
8: Non, parce qu'on se parle là de ça. Non, ce que j'emporterais sur une île déserte, en fait, le choix, il est délicat parce que ce serait soit j'aurais envie de rire pour oublier tout ça, donc je prendrais peut-être ma comédie préférée, soit je prendrais mon film de... Comment ça s'appelle ? Mon film d'animation, mon Disney préféré, quoi, qui est Le Roi Lion dont on a parlé la semaine dernière, soit je prendrais mon film préféré qui est Jurassic Park.
7: Alors, donc, tu as dit la comédie préférée, tu ne l'as pas nommée.
8: Ah oui, je ne l'ai pas nommée. C'est Astérix et Obélix, Mission Cléopâtre.
7: Très bien. Astérix et Cléopâtre. Non, non, mais... Oui. Et tu me disais ton Jurassic Park.
8: Jurassic Park, meilleur film over top of the one, meilleur film du monde, le premier qui dit que c'est pas bien, il ne mérite pas d'être dans mes amis.
7: Alors, est-ce que je peux amener une nuance ?
8: Non.
7: Je vais le faire quand même. Le premier est faramineux.
8: Oui.
7: Il est incroyable. Les suites...
8: Mais est-ce que j'ai parlé des suites ?
7: Non, voilà. Mais c'était ma petite parenthèse.
8: Ah, fallait pas parler des suites.
7: Non, je suis d'accord.
8: Suite.
7: Après, il ne faut pas oublier que la période dans laquelle il est sorti par le grand maître.
8: Pardon, excuse-moi. Quand on parle de lui, je me lève. Hein,
7: voilà, donc vous ne l'avez pas vu, mais il est en train de se lever. C'est réalisé par le maître Spielberg, qui est quand même assez incroyable. Le film sort et 6 mois après, il nous sort la liste Schindler.
8: Ben c'est surtout que là, ce sont les deux gros pontes de son cinéma. En fait, c'est à la fois son côté sombre et engagé et d'autre côté, son côté pop-corn et décomplexé.
7: Il a été attaqué sur l'un et l'autre.
8: Non, pas sur l'un et l'autre. C'est sur ses films précédents, surtout sombres. Je sais ce que tu veux dire. Tu parles du tournage quand ça avait été annoncé.
7: Alors quand le tournage a été. Alors à l'époque, je te parle d'un temps, mon pauvre chéri, t'étais peut-être pas forcément né ou tu n'étais pas encore tombé dans le cinéma. On sort Jurassic Park, ça a été une révolution puisque quand j'ai annoncé que j'allais voir des dinosaures au cinéma, tout le monde a rigolé. Et là, on a une claque visuelle et très peu de temps après, d'ailleurs, dès que le tournage de Jurassic Park est terminé, on nous annonce dans Première et dans Studio, donc des magazines de cinéma quand même spécialisés, on nous annonce que Spielberg s'attaque à la Shoah. Et là, il se prend une avoinée et une pluie de critiques, mais assez monstrueuses, en disant pour qui il se prend, c'est un marchand de pop-corn, c'est un réalisateur de divertissement. Ce que les gens ont oublié, c'est qu'on a eu quand même La Couleur Pourpre, qui est point de vue divertissement. On est quand même très très loin du divertissement. Et il nous signe, comme tu l'as très justement dit, un film référence.
8: Oui, mais là, ce que j'allais dire, c'est que il s'était déjà fait attaquer à l'époque de La Couleur Pourpre.
7: Bien sûr.
8: Il s'est fait attaquer à l'époque de La Couleur Pourpre parce qu'on disait, mais que vient faire ce mec qui fait du divertissement à parler de la ségrégation et tout ça. On le réattaque et cette fois c'est à la fois les critiques et à la fois le public qui boude le film avec Empire du Soleil, où on l'accuse de Disneyfier la Seconde Guerre mondiale.
7: Alors qu'on est vraiment très très loin de Disney quand même.
8: Oui, non mais parce que il a fait le parti pris de, parce que Spielberg, on le dit toujours, c'est un grand enfant, mais
7: pas que.
8: Oui, non mais c'est le but du film, c'est de raconter la Seconde Guerre mondiale du point de vue d'un enfant. C'est donc ça, il s'est toujours fait attaquer dès qu'il a commencé
7: à sortir
8: de son petit chemin je sais pas si je vais dire sentier battu. Qui c'est qui parle à côté ?
7: Ah, ce sont des gens qui sont dans les locaux et qui font beaucoup de bruit, oui.
8: D'accord. Mais quand je parle, on se tait, quoi. et en fait, c'est pour ça qu'il est retourné vers Indiana Jones, vers tout ça, si ma mémoire est bonne. Et c'est qu'après, quand il a enfin il peut enfin réaliser la liste de Schindler qui se... Que là, tout le monde va dire bon bah ok, là c'est respect total.
7: Bah,
8: et je crois d'ailleurs, si je ne dis pas de bêtises, c'est qu'il a réussi à avoir les droits de Jurassic Park parce qu'il voulait réaliser le film, mais on lui a dit le succès de Jurassic Park atténuera les retombées économiques de la liste de... Les pertes économiques de la liste de Schindler, ouais, parce qu'on sait qu'on va perdre de l'argent. Et c'est en réalisant Hook qu'il a eu les droits de Jurassic Park. Parce qu'il ne voulait pas au départ réaliser Hook. Et c'est un producteur qui lui a dit « Non mais, allez, comme ça, viens le réaliser, on est un peu dans la galère. » Parce que personne ne voulait se le farcir. Et bon, après, Hook, c'est un film ça fait partie des films doudou que j'aime beaucoup.
7: Je te rejoins. Comme on est sur Spielberg, je suis obligée de te poser la question.
8: Quel est ton Spielberg préféré ?
7: Non, je suis incapable de t'en citer qu'un. Je vais t'en demander trois.
8: Ah bah j'ai mon top 3 moi déjà de mes Spielberg.
7: Bah, allez vas-y.
8: Bah le numéro 1 c'est Jurassic Park, on parce que mon film préféré et tout ça, et puis voilà. Le numéro 2, alors contre toute attente, et c'est vrai que mon top 3 à chaque fois que je le donne, c'est, ça surprend tout le monde. Mon numéro 2 c'est Ready Player One. Oh,
7: je l'adore, voilà. Mais je comprends, mais tellement.
8: Parce que c'est un tel amour à ce que j'aime, c'est-à-dire à la pop culture, à cet amour à la pop culture, mais sans en faire trop. Sans tomber dans le bonjour Zelda Game of Thrones, les Gardiens de la Galaxie, j'ai envie de vous répondre David Chicot, Tom Hanks, comme ça, voilà, une avalanche de pop culture qui n'est pas je vais être vulgaire, c'est pas mon genre, n'est pas dégueulante quoi, c'est un véritable amour de la pop culture et surtout qui est bien maîtrisé
7: et c'est inspiré d'un livre où il a gommé le trois quarts de ses références à lui.
8: Oui, parce
7: pour pas se mettre en avant.
8: Ouais, parce que le bouquin est
7: très fort.
8: Oui, de toute façon, je le voyais, le T-Rex, bien sûr, c'est Jurassic Park. À un moment, je voyais l'affiche des aventuriers de l'Arche perdue. Donc oui, de toute façon, même lui au départ, je sais pendant le tournage, il ne voulait mettre mettre aucune.
7: Mais c'est pas possible.
8: Et voilà, et on lui a dit non mais Stevie, c'est pas possible c'est pas possible de les gommer quoi.
7: Mais
8: c'est...
7: je suis d'accord pour ce numéro 2 parce qu'il fait vraiment, alors je dirais pas qu'il est peut-être numéro 2, mais en tout cas il est dans mon top 5 moi, ça c'est
8: ouais,
7: sûr.
8: Ouais, non mais je suis vraiment tombé amoureux et puis la scène bon alors bouchez-vous les oreilles pour ceux qui ne l'ont pas vu
7: Spoiler,
8: c'est la scène de la deuxième épreuve,
7: oui.
8: Qui est en fait un amour à un de ses meilleurs amis, oui. Qui était Stanley Kubrick, et c'est pas pour rien qu'il ait choisi cette référence, j'en dis pas plus pour ceux qui l'ont jamais vu, qu'il ait choisi cette référence parce que à l'époque Spielberg était sur le tournage du film, donc c'était... je crois que la deuxième épreuve dans le bouquin, ça se passe dans l'univers de Blade Runner.
7: Alors j'ai pas lu le livre.
8: Ouais, je crois, j'en ai entendu parler, mais j'ai pas lu le bouquin, je l'ai, il faut que je lise quand j'aurai fini de lire.
7: Quand t'auras 5 minutes.
8: 5 minutes, voilà, parmi les 500 DVD, Blu-ray que j'ai chez moi.
7: Et les nombreux bouquins, je pense qu'on doit avoir des piles monstrueuses à la maison.
8: Oui, d'ailleurs, si Rémi de la bande des comics écoute que j'ai rencontré pour l'émission de Supergirl, je le salue. Peut-être qu'il faudra qu'on parle business de coordination spidermanienne.
7: Parfait.
8: Au niveau des comics.
7: Troisième film de Spielberg.
8: Eh ben, c'est un film plus terre à terre. Ouais. C'est Arrête-moi si tu peux.
7: Ok. Je suis surpris. Il n'y a pas la liste de Schindler. D'accord.
8: Je trouve que la liste de Schindler est un chef-d'œuvre monumental, au même titre que la trilogie Indiana Jones. J'ai bien dit la trilogie parce que le 4. Alors, le 4. Je l'aime, mais voilà, voilà. Mais que ce soit Indiana Jones ou même E.T. qui est un must total. Mais je sais pas. La première fois que j'ai découvert ce film, je suis tombé en admiration. En fait, je crois que c'est de l'histoire.
7: L'histoire. Je suis tombée amoureuse du générique, moi. Donc
8: voilà, le générique, la musique, de John Williams, Big Up représente.
7: Ça peut aider, on va dire.
8: Toi-même, tu sais. et surtout cette espèce de jeu de chat et de la souris qu'il a réussi à faire entre Leonardo DiCaprio et Tom Hanks. Et d'un coup, quand tu comprends que, mais en fait, c'est une histoire vraie. Et là où je rejoins ce qu'on disait sur la pop culture, c'est qu'en fait, les noms qu'il utilise pour se faire passer pour un médecin, pour un truc, c'est des noms de pop culture qu'ils n'ont pas fait dans la vraie vie, mais dans l'adaptation, il s'appelle Barry Allen. Barry Allen, c'est le nom de The Flash. Ben il se fait passer pour un médecin. Alors vous êtes le docteur Connors. Docteur Connors, c'est le docteur Connors dans Spider-Man. C'est pareil, un gamin amoureux de la pop culture, enfin de l'époque, et qui va s'en servir pour retourner le système contre lui. Je trouve ça vraiment admirable.
7: Tu ne m'as pas parlé de The Fabelmans?
8: Non, alors The Fabelmans, il est, c'est ça le problème. Il doit être pas loin aussi parce que
7: c'est compliqué.
8: C'est compliqué parce que c'est un tel amour. la première fois que j'ai vu The Fableman, bah, je me suis retrouvé cet enfant qui, pour fuir la réalité, se fait des films. Mais alors lui, il a franchi le pas de faire lui-même des films.
7: On est d'accord.
8: C'est pendant que son monde autour de lui s'écroule. Il y a le divorce de ses parents. Il y a le fait que ça va mal à l'école. Enfin, c'est tout que des trucs qui me parlent sans cesse. Même si pendant le divorce de mes parents, ça allait très bien. Moi, hein, je tiens à le préciser. Mais c'est cette espèce de fuite de la réalité pour aller se réfugier dans un imaginaire qui sera le seul à le comprendre et qui est le cinéma. Et oui, c'est The Fableman, c'est juste phénoménal.
7: Mais il fait pas partie du top 3.
8: Non. C'est
7: compliqué.
8: ça fait. Plus je revois The Fableman, plus j'hésite à le déplacer avec Arrête-moi si tu peux, tu vois.
7: C'est compliqué, mais je suis d'accord avec toi. On va faire notre première pause musicale, et tu as commencé par en parler, donc je suis obligée de commencer avec ça, parce que ça va m'entraîner sur une autre question, parce que je sais que tu es un grand enfant comme moi.
8: Oui.
9: Hakuna Matata. Mais quelle phrase magnifique! Hakuna Matata.

0: Hakuna Matata?
1: Ben oui, c'est notre vieux credo.
0: C'est quoi un credo?
2: C'est Pumba, le vieux credo.
1: C'est fastoche. Ces deux mots régleront tous tes problèmes.
2: C'est vrai. Tiens, Pumba, par exemple. Eh bien, ce très jeune fin cochère...
3: J'étais jeune fin cochère.
2: Belle organe.
1: Merci.
2: Un jour, quelle horreur, y compris que son odeur, au lieu de sentir la fleur, soulevait les cœurs.
1: Mais y a dans tout cochon.

0: fond de mon âme.
1: Oh, ça pue le blanc.
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1: Mickey, arrête.
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1: Non, Pumba, pas devant les enfants.
0: Oh, pardon.
2: Hakuna Matata. Mais quelle phrase magnifique.
3: Vous êtes toujours sur Radioactive 100 FM dans Cinéma Mon Amour. Alors je suis obligée de couper les musiques parce que je voudrais tellement parler de cinéma avec toi. Tu as dit que c'était ton number one si tu pars sur une île déserte, donc tu prendrais le Roi Lion. Qu'est-ce qui représente pour toi le Roi Lion ? Excuse-moi de te réveiller, Pierre-Alex.
4: Oui, pardon, mais il faut que Sydney Sweeney elle arrête de mettre des photos d'elle pour sa marque de lingerie, hein. Ça commence à bien faire. C'est tellement... Ah bah je reste un homme après, hein. Bon bref.
3: On parle de petit garçon là, excuse-moi. Alors qu'est-ce que représente le Roi Lion pour toi ?
4: Le Roi Lion. Bah pour moi ça reste quand même le summum de Disney déjà parce que bah on en avait parlé la dernière fois avec pour la carte blanche de Paul. Oui. C'était que en fait ça devait être un petit projet quoi qui devait faire entre
3: une transition.
4: Transition entre ouais. Pocahontas et je sais plus
3: Aladdin.
4: Quel et Aladdin. Ouais, je crois que c'est Aladdin, ouais. Mais qui sont tous deux aussi des musts, Aladdin et Pocahontas. Mais le Roi Lion, ça. Je sais pas, je fais partie. Je saurais pas trop comment expliquer. Je fais vraiment partie de cette génération où le Roi Lion était vraiment le must. Bah déjà, rien que la chanson Hakuna Matata, c'est devenu un...
3: Je l'entends, mais la première, c'est l'histoire de la vie.
4: Déjà, aussi, l'histoire de la vie. Elton John. Mais bah, Elton John, en plus, chanson récompensée aux Oscars. Musique récompensée aux Oscars.
3: Il me semble que c'est la première fois qu'on a un grand compositeur,
4: voilà, en
3: Elton
4: plus.
3: John, qui fait la musique d'un Walt Disney.
4: Et
3: après, on aura eu d'autres. On aura eu Phil Collins et autres.
4: Il y a Hans Zimmer aussi. C'est Hans Zimmer qui a la musique. Les deux sont récompensés à l'Oscar de la meilleure musique et Elton John à l'Oscar de la meilleure chanson.
3: Bien sûr.
4: Ce qui n'est pas rien.
3: Ce qui est plutôt pas mal.
4: Pas rien. Et puis, je sais pas, les décors, la technique d'animation, c'est le premier Disney où on voit où tous les animaux parlent. Ouais. Il n'y a pas un humain, ça redonne une sorte...
3: Alors, les animaux parlent, non. Tu avais aussi le livre de la jungle.
4: Ben non, il y a un humain.
3: Ah, il n'y a que des...
4: Il n'y a pas un humain, c'est le premier...
3: Ok, donc, j'avais pas compris ça.
4: Je pense que ça rajoute aussi à une sorte d'imaginatif au niveau des,
3: j'entends,
4: de la création
3: donc,
4: d'animaux.
3: On va faire comme pour Spielberg, j'en veux deux autres.
4: De Disney ?
3: Oui. Attention, après je te poserai la question pour Pixar, je suis obligée.
4: Oh putain.
3: Non, pas de gros mots, s'il te plaît.
4: Oh, péripatéticienne. Ah là, c'est compliqué parce que j'hésite entre prendre mes deux autres préférés de cette période du second âge d'or Disney, donc toute la partie des années 90,
3: ouais.
4: Et quand même en mettre un récent qui a... Bah allez, je vais essayer de faire vite. Sur les deux autres préférés des années 90, il y a le Bossu de Notre-Dame.
3: Oh!
4: Que je trouve
3: d'accord.
4: Incroyable. Aussi. Déjà, parce que c'est le seul truc qui me fait supporter Francis Lalanne.
3: Tu me fais mourir. Oh, c'est...
4: Le pire, c'est que c'est vrai. Hein.
3: Il n'y a pas de souci. Très bien.
4: Et puis pareil, les musiques, la façon dont est représenté Paris, tout ça, je trouve ça admirable. Et puis, on en parlait, Aladdin, mais surtout parce que le génie. Déjà parce que le génie Robin Williams, qui a créé le personnage avant même qu'ils aient mis les dessins dessus.
3: Ça a été du génie, ça.
4: Bien joué. Et magnifiquement représenté en français par ce talent incroyable qu'est Richard Darbois à la version française. Richard Darbois que je rêve de rencontrer, s'il vous plaît, si quelqu'un m'entend. Faites venir Richard Darbois à Radioactive, s'il vous plaît.
3: Bien, voyons. Aladdin, donc ça je valide. Le Bossu, c'est un petit peu plus... il est un petit peu plus noir. Je trouve que par moment, il y a des scènes qui sont terrifiantes pour les enfants.
4: Ah ouais,
3: il est très. Mais
4: Et puis c'est un film sur la friend zone. Hein.
3: On est... Oui, oui, j'avais pas vu ça comme ça. Excuse-moi, mais très bien.
4: Et je salue ma pote Célia, dont c'est un des, je crois, le Disney préféré. Et à chaque fois qu'on entend les musiques, on les chante.
3: Très bien, parfait. Oh.
4: Elle n'écoute pas l'émission.
3: Mais c'est pas grave. Pixar.
4: Pixar, bah, je crois que je l'ai mis dans la liste déjà. Il y a Toy Story parce que c'est celui par lequel tout a débuté. Même
3: bien
4: si je sais pas, est-ce que c'est Toy Story 2, est-ce que c'est Toy Story 3 le meilleur? je pense que ça restera quand même un poil plus Toy Story 2, même si Toy Story 3 a la fin la plus déchirante à mes yeux.
3: Je pense que c'est une, pour moi, c'est la trilogie parfaite.
4: Oui, oui, bah voilà.
3: Bon. Voilà.
4: On va Allez. Pas revenir sur non. Toy Story 4 et 5, non, que non, j'aime non, énormément aussi.
3: Bien
4: hein,
3: sûr.
4: On va pas... d'autres Pixar. Oh là, ah voilà, bah, c'est compliqué.
3: Il faut
4: ouais,
3: bien
4: c'est...
3: que je te pose à toi des questions un petit peu plus pointues parce que je sais que il va y avoir du répondant et puis il va y avoir des choses que je auxquelles je ne m'attends pas. La preuve, j'ai eu le bossu de Notre-Dame.
4: Bah,
3: j'ai eu,
4: peut-être le. Enfin, je pense plus à l'audace.
3: Oui.
4: Wall-E. Oh. Parce que c'est l'audace d'avoir réussi à faire un film d'animation dont la. Bah, on, qu'on en parlait quand Martin, qu'on salue, qu'on espère va bien. Oui. C'est lui qui en avait parlé, c'est d'avoir fait le parti pris d'avoir fait une partie du film muette. Hein.
3: Il y a 20 minutes.
4: Voilà, 20 minutes, une demi-heure de muet, où il y a juste des sons, tout ça. Et c'est un parti pris énorme, je trouve, pour un studio d'arriver à faire ça et je trouve que ça marche magnifiquement bien.
3: Alors moi je pense que tu as mis les deux premiers dans le même ordre que moi, c'est-à-dire que si je dois choisir un Pixar, le premier ça sera Toy Story parce que c'est on est en 93-95, c'est le number one, c'est ce qui va en découler, il est d'une perfection pour moi incroyable. Et juste après je sais pas si je mets Wall-E ou Lao. Parce que les deux sont voilà, très très forts, c'est très très compliqué.
4: Mais pareil, là-haut, c'est un parti pris énorme d'arriver à faire les 15 premières, voilà, les 15 premières minutes.
3: Mais tu pleures.
4: Où tu pleures, et on te dit, bon bah voilà, tu vois les 10 premières minutes, eh ben on va parler du deuil, dude.
3: Et donc ton numéro 3
4: Mon numéro 3, bah...
3: Parce qu'on en a quand même pas mal de très très bons. Hein.
4: Bah ouais, donc... ça se jouerait entre... Coco et vice versa, quoi.
3: Ah,
4: c'est...
3: Oui. Non, mais je prends les deux, c'est bien.
4: Ah, c'est.
3: C'est dur, hein.
4: Ah, bah ouais, parce qu'il y a aussi les la redéfinition du film de super-héros avec les indestructibles. Il y a le.
3: C'est ton choix. Hein. Je t'en demande 3, tu m'en donnes 4, c'est déjà pas mal.
4: Ouais, mais là, si je suis parti, il reste encore 43 minutes d'émission. Je suis parti pour.
3: Il y a une liste entière de films qu'on n'a même pas encore abordé la moitié.
4: Dude.
3: Mais en tout cas, voilà.
4: Vivement ma prochaine carte blanche la semaine prochaine.
3: Hein. Non, pas la semaine prochaine, peut-être l'année prochaine. Mais en tout cas, voilà, on voit que tu. Les films d'animation, tu es comme moi, tu aimes bien Disney. Est-ce que tu as d'autres films d'animation en dehors de Disney?
4: Bah,
3: un premier qui devient. Allez,
4: ah, bah, Shrek 2.
3: Le 2.
4: Oh, Shrek 2.
3: D'accord.
4: Parce que, bah, déjà, j'aime beaucoup Shrek 1.
3: Mais tu me sors le 2.
4: Mais alors, bah, parce que pour moi, Shrek 2 est vraiment parmi, le, je pense, le top 5 ou top 10 des meilleures suites de films d'animation qui existent de tous les temps.
3: Avec Toy Story 2.
4: Avec Toy Story 2. Mais après, voilà, ça se jouerait avec Toy Story 3, tout ça. Mais bon, d'accord. En numéro 2, je veux dire, Shrek 2, c'est un mastodonte. Parce ah que... Oui. Le nombre de références, de parodies, de références cachées que mais seuls les adultes peuvent comprendre. Et je l'ai revu il n'y a pas longtemps et complètement, j'ai zappé le 3 et le 4.
3: Et pourquoi
4: hein parce que, il y avait une rediffusion chez Pathé, que je salue, Pathé, à Toulon. Mettez plus de VO à l'avenue. Et il y avait une rediffusion de Shrek 1. Et en fait, quand je suis rentré chez moi, j'ai fait, c'est pas possible, je ne peux pas ne pas regarder Shrek 2 dans l'immédiat, avec ses références aux maillons faibles, aux émissions américaines, ou juste le soldat qui plaque le chapeauté et qui sort un petit sachet qui fait c'est de l'herbe à chat, et que le chapeauté fait c'est pas à moi. Voilà, tes gamins, tu regardes ça, tu fais mais je comprends pas, mais en fait t'es adulte et tu fais oh les cons.
3: Oui. Voilà, c'est en fait c'est le, je dirais qu'il y a pas mal de, c'est un petit peu comme Pixar. Il y a des références pour les adultes et les enfants passent un bon moment. Tu aurais
4: mais,
3: un deuxième.
4: Mais je crois que Shrek va au-delà de l'adulte. Oui. Plus que le
3: tout à fait.
4: Les enfants.
3: Un deuxième. Peu importe le studio. Hein.
4: Peu importe le studio. Bah, j'essaie de prendre un nom Disney, un nom Pixar, un nom DreamWorks. Hein. J'essaye. Et là, c'est là où ça. Bah si, je suis bête. Alors que
3: dit.
4: Le.
3: Voilà.
4: Alors qu'il y a un nouveau volet qui est sorti hier.
3: Mais moi, hein. Je ne dis rien. Je te lance des perches.
4: Ouais, je les rattrape. Et je lève le bras alors que j'ai un début de tendinite.
3: Ah bah, c'est très bien.
4: Voilà, ça fait
3: donc,
4: mal.
3: Donc serait.
4: Les Spider-Man du Spider-Verse. Hein.
3: Le Spider-Man.
4: Les Spider-Man de Lord et Miller, produits par Lord et Miller, qui sont mais des claques visuelles, qu'on soit fan de l'univers de Spider-Man ou pas. Et d'ailleurs, allez voir Bring New Day qui est sorti hier. Mais je veux dire, le parti pris déjà de ne plus prendre Peter Parker, de prendre ce fameux Miles Morales. Bon, là, je parle qu'à des gens.
3: À cause de Spider-Verse. Ouais, celui-là, il est parfait. Voilà. Donc, je suis d'accord.
4: Et même la suite, là, à Cross the Spider-Verse. Eh oui, parce que le premier, c'est Into the Spider-Verse, voilà. Et le deux, c'est Across the Spider-Verse.
3: Alors, on prend lequel?
4: Across, ouais. Le deuxième est tellement incroyable.
3: Et il est parfait.
4: Et je bave d'attendre encore la suite, parce que ce cliffhanger à la fin me terrorise comme c'est pas permis, et j'en peux plus. J'ai hâte d'être l'année prochaine.
3: On est d'accord. Donc là, on a fait un petit tour, on va dire, des films d'animation.
4: Oui.
3: Dans ta liste, tu m'as noté, on va dire, un film de Tarantino. Est-ce que tu aimes? Est-ce que tu valides? Tu m'as mis Pulp Fiction. Je suis obligée de te parler de Tarantino.
4: Bah, Tarantino. Enfin,
3: à moins que tu veuilles qu'on parle d'un autre film. C'est toi qui choisis, c'est ta carte blanche.
4: Non mais Tarantino, en fait, je pense qu'il arrive à une période. Je pense que ceux qui sont dans mon cas, en fait, de cinéphilie. Parce que t'es obligé de passer par ta phase Tarantino quand t'es cinéphile. J'ai l'impression que ceux qui sont cinéphiles et qui ont à peu près mon âge, c'est-à-dire 25 ans, et quelques...
3: Et des gros lots, et des très gros bien. Lots.
4: Non, mais voilà, j'ai bientôt 35. Et quand t'es né, je pense, au tout début des années 90, et que tu découvres le cinéma... Je pense que c'est à cette période où t'es ado, où tu idolâtres Tarantino comme c'est pas permis. Et je pense que c'est quand j'étais ado que je me suis mangé Kill Bill, Pulp Fiction, Reservoir Dogs, et j'ai fait « Oh, qu'est-ce que c'est que ça ?» Et c'est incroyable. Bah, de toute façon, c'est un enfant terrible, Tarantino. Moi, je l'appelle l'enfant terrible du Festival de Cannes.
3: Oh oui, alors.
4: Parce qu'il n'y a pas d'autre mot qui me vient à l'esprit quand je le vois. Quoi.
3: Et en plus, c'est d'une gentillesse incroyable.
4: Il est un peu con.
3: Oui, mais enfin bon.
4: Un peu con. Il est très gentil, mais c'est un tel amoureux
3: du cinéma.
4: Du cinéma, ça se ressent dans ses films, même si j'ai pas toutes les, c'est impossible d'avoir toutes les rêves, parce que de toute façon c'est tellement un amoureux qu'en fait il prend les scénarios de pas mal d'autres et pour les modifier un peu à sa sauce.
3: Il fait des références à des films qui sont badass, des films qui sont très difficiles à se procurer pour regarder. Mais donc c'est difficile effectivement d'avoir toutes les références.
4: Déjà quand tu tapes Les Simpsons référence. Et en fait, tu as des extraits des Simpsons avec l'extrait en question qui parodie, même si c'est un petit extrait, un son, une parole, un truc comme ça. Des fois, quand je vois ce Tarantino, je fais... faut se le manger, ce film-là, de 1930 et quelques, qu'il a réussi à inclure. Bah, là, j'ai découvert le lauréat avec Dustin Hoffman il y a 3 jours. Et en fait, le début du lauréat, je peux pas m'empêcher de penser au début de Jackie Brown, hein, dans l'aéroport. Donc,
3: Donc, tu m'as cité Pulp Fiction, tu en as un ou deux
4: de Tarantino.
3: Ouais.
4: Bah, je dirais Inglourious Basterds, qui je crois, son... Bah, si ça devrait pas être Pulp Fiction, ce serait lui son numéro 1 dans mon cœur. Quoi.
3: Oh, il est parfait, celui-là.
4: C'est incroyable ce film. Et dire que Vincent Lindon a refusé de jouer dedans,
3: Qu'est-ce qu'il aurait fait?
4: Je comprends pas.
3: Non, mais
4: numéro 3, alors pendant un moment, je pense que ça aurait été Django Unchained, parce que j'ai assisté à l'avant-première et c'est à Paris et en présence de Jamie Foxx, de Tarantino, tout
3: monsieur.
4: Ça. Ouais, donc ça. Mais je dirais What's Upon a Time in Hollywood.
3: C'est un amoureux du cinéma.
4: Voilà, amoureux du cinéma, amoureux de la... Même si j'ai pareil, pas toutes les refs, tout ça. Je suis tellement absorbé. Même, j'aurais pas eu Alors par contre, je sais pas si je l'aurais plus aimé si je m'étais pas intéressé à l'histoire de Sharon Tate et de la Manson Family que je ne connaissais pas avant de voir le film.
3: Ah ok, d'accord.
4: Et j'ai découvert pendant le tournage et j'ai fait d'accord. Alors je connaissais pas du tout Charles Manson, tout ça, et qui en plus est décédé pendant le,
3: tout à fait,
4: le tournage du film, si jamais il nous voit. Voilà, mais... Mais voilà, et du coup, je me suis encore plus intéressé à l'histoire, et même si ça reste vraiment très, très, très annexe dans le...
3: Oui, c'est anecdotique. C'est anecdotique. Juste pour situer le...
4: Pour la fin du film, oui. que je remets tout en place, c'est tellement incroyable. C'est, on sent qu'il est là avec sa caméra, à faire « Regarde, je filme le cinérama de Los Angeles, le plus célèbre des,
3: ouais, non, mais c'est
4: des cinémas. » C'est...
3: Je suis très, très contente, parce qu'en plus, tu me fais des transitions de dingue, puisque nous allons faire notre deuxième pause musicale.
4: Donc, quand tu parles
3: de Tarantino, effectivement, tu parles du Festival de Cannes, parce que j'ai quand même eu la chance de découvrir une Glorious Bastard à Cannes.
4: Madame.
3: Je suis restée sur le trottoir sur Once Upon a Time in Hollywood parce qu'il n'y avait qu'une seule projection et que je n'ai pas réussi. Donc du coup, ouais, avec mon compagnon de trottoir qui était Maxime, on est allé au pub pour se consoler. Et du coup, ça me fait une transition avec on va changer d'univers, parce que je sais que tu es friand aussi de ça. Et je te laisse découvrir...
4: Un bon friand, j'ai faim.
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0: est-ce que tu as reconnu la musique?
1: Bien sûr, j'adore les musiques de James Bond.
0: Donc c'est la carioca. Et
1: juste message personnel, Jess, j'accepte l'herbe à chat. Voilà.
0: D'accord, ok, sublime. Voilà. N'importe quoi.
1: Ouais, moi, je pose des messages comme ça. Ouais,
0: écoute, t'as bien raison.
2: Boucher couche avec la charcutière. Je répète, le boucher couche avec la charcutière.
0: Musique de film français.
1: La carioca, bah, mais quel chef-d'œuvre, la cité de la peur. D'ailleurs, mon beau-père, à l'époque, je me souviendrai toujours, parce que quand je voulais découvrir La Cité de la peur, j'avais peur des films d'horreur à l'époque.
0: Ça a
1: très très bien changé. Et on me disait, ah ouais, bah si tu veux voir des têtes décapitées et que t'auras peur le soir, c'est pas mon problème. J'ai fait, bon, alors bisous beau papa, hein, parce que entre temps j'ai découvert le film. Après, j'ai fait, mais qu'est-ce qu'il me raconte?
0: Que des bêtises.
1: Voilà.
0: Les comédies françaises.
1: La Cité de la peur, une comédie familiale comme est son sous-titre. Je découvre ce film et c'est pour ça que je mets Mission Cléopâtre dans mon top de mes comédies françaises. Je pense que La Cité de la peur arrive vraiment deuxième ou troisième. Ça a toujours été un ping-pong constant entre Mission Cléopâtre et La Cité de la peur, hein. Mais parce que Alain Chabat. Parce que pour moi, Alain Chabat est...
0: C'est le GOAT.
1: D'ailleurs, j'ai remarqué, tout le monde le dit ça, le GOAT pour lui.
0: Oui.
1: C'est que ce soit dans le métier du journalisme, quand je lis des critiques qui disent « on a rencontré le GOAT Chabat oui. », mais parce qu'en fait, il est d'une telle gentillesse, cet homme. Il est d'une sympathie, d'une gentillesse, d'une simplicité quand tu le rencontres. Et en plus, ça se sent qu'il est bienveillant et qu'il a un amour pour tout ce qui touche, pour le retranscrire au mieux.
0: Et en plus, je pense très sincèrement que c'est un amoureux du cinéma et de l'image. Moi, je me souviens, alors je pense que là, forcément, t'es petit, parce que j'étais vraiment petite, quand on avait Nulle part ailleurs, mais je te parle de la grande époque, et qu'on regardait, on va dire, Ici les nuls, et qu'on avait des sketchs qui reprenaient, on va dire, des publicités réelles ou des... et que c'était, on va dire, mais poussé à l'extrême par les nuls. C'était, on va dire, on riait, nous, mais ce que le Canal Plus a réussi à faire avec les nuls, c'est, je pense que c'est ce que les Robin des Bois ont apporté à Comédie.
1: Et puis surtout, il y a des pubs, je suis sûr, on pourrait plus les faire.
0: Mais le trois quarts des sketchs.
1: Quand je vois encore Chabat avec sa croix de Jésus et qu'après, on le voit, il y a marqué ni clou ni vis.
0: Royal Rabbin. Désolé, Tony Glandil,
1: c'est
0: l'école des fans.
1: Voilà,
0: c'est impossible à refaire.
1: Mais je pense que j'aime beaucoup plus Mission Cléopâtre parce que il y a un nombre de références que j'ai encore plus que La Cité de la peur quand je l'ai découvert, on va dire. Deux, je l'ai découvert au cinéma et ça a été à l'époque à Pâté Grand Ciel. Et c'était la première fois que je faisais la queue depuis le McDo.
0: Ah oui,
1: je sais pas si maman s'en souvient avec Thierry, mon beau-père. On avait fait la queue depuis loin du parking, je me souviens, tellement les salles étaient blindées et on était vraiment devant sur le côté pour avoir des places. Sinon,
0: parce qu'à l'époque, on ne pouvait pas numéroter les places.
1: Exactement.
0: Premier arrivé, premier servi.
1: Oui, et puis surtout, ça arrive dans une période. Déjà, c'est le seul bon film Astérix en live que il y a pas d'autre.
0: Je ne dis absolument rien.
1: Oui. Et puis surtout, ça arrive à une période où Chabat crée les deux meilleures choses, deux des meilleures choses qu'il ait pu créer, à savoir Mission Cléopâtre d'un côté et Burger Quiz de l'autre. Et voilà, et juste le fait de savoir que grâce à Mission Cléopâtre, il y a Burger Quiz qui existe, je trouve
0: ça... On est plutôt content. Ouais. Moi, je l'ai... le film dans lequel... Alors, je l'aime dans beaucoup de ses films parce que je trouve que c'est un très bon interprète.
1: C'est un excellent scénario. De toute façon, dès qu'il y a marqué au scénario Chabat, tu reconnais sa patte à certains dialogues. Mais ça marche du feu de Dieu.
0: On en a discuté avec Gérard qui était là, mais Didier...
1: Didier, mais c'est un chef-d'œuvre monumental qui marche, parce que ça se sent qu'il l'a écrit pour son ami Jean-Pierre Bacri.
0: Les deux sont incroyables.
1: Et puis je garde en tête cette image quand il a reçu son César du meilleur premier film pour Didier. Et qu'il a dit sur scène, ça ne se voit pas, mais je suis en train de remuer la queue, merci bonsoir.
0: C'est vrai, j'avais oublié.
1: Et c'est tellement son humour, tellement son humour, oui.
0: Ce qu'il représente,
1: voilà. Donc je trouve que voilà, Chabat, ça fait partie c'est le GOAT, et au niveau de la comédie française, je pense qu'on fera pas mieux.
0: Très bien. Juste un petit clin d'œil, on peut passer 2-3 minutes sur, on va dire, les comédies françaises, mais d'un autre temps, du style de Funès.
1: Ah, de Funès, je l'ai poncé aussi de Funès.
0: C'était juste une question, parce que comme... Oui. Pour savoir si tu aimes. Et
1: ah oui, De Funès. Bah,
0: tu dois choisir un de Funès.
1: Ah, ce serait La Folie des Grandeurs. Hein.
0: Alice Sapritch.
1: Ouais. Et puis Yves Montand, parce que Bisous Maman, c'est le chanteur préféré de maman. Et puis il est génial ce film. Ça se serait peut-être joué avec La Grande Vadrouille, que je trouve exceptionnel. Mais ne vous inquiétez pas, si vous ne l'avez jamais vu, il sera certainement repassé demain sur TF1 et après-demain sur TF1+. Parce qu'il est diffusé tous les jours.
0: Disons que l'été, on a droit à De Funès. C'est vrai que...
1: Et j'ai la chance, un de mes compatriotes du Festival de Cannes était jardinier dans son château.
0: Ah, bien.
1: Et c'est un très, très... le plus grand fan de Funès que je connaisse. Il a même récupéré des objets avec son écriture dessus. Donc, je salue l'ami Gilles.
0: C'est plutôt pas mal.
1: Oui.
0: Dans ta liste, on va être obligé d'en parler. On va peut-être en parler en deuxième partie d'émission. Tiens, je le garde pour la deuxième partie. Okay. Star Wars. je lance comme ça, moi, des perches. Après, tu rattrapes ou pas.
1: Star Wars, cet univers merveilleux, cet univers incroyable, cet univers qui m'aura fait passer des nuits et des nuits blanches à revoir les films, à revoir les combats, à revoir cet univers, à étudier cet univers, que ce soit dans les romans, dans les séries.
0: Alors, question, est-ce que tu fais partie de ces... de ces fans de Star Wars,
1: oui,
0: qui même, j'ai pas fini ma phrase, qui même les mauvais films, tu peux les défendre?
1: Oui, bah Solo, je le défendrai. Voilà, c'est parce que j'aime cet univers. C'est comme on parlait avant que l'émission commence de Spider-Man.
0: Ouais.
1: Spider-Man, c'est mon super-héros préféré. Donc même dans les The Amazing, que je trouve vraiment pas ouf, je vais trouver des trucs qui sortent du lot. Pareil pour toute la chronologie Marvel du MCU. Les mauvais films du MCU comme Iron Man 2, Thor Love and Thunder ou très précédemment The Marvels. Il y a des trucs, je vais essayer de défendre au mieux, je vais dire, mais même si je sais que c'est pas fameux. Star Wars, c'est pareil. Solo, par exemple, je vais te défendre toute la deuxième partie du film. Je vais te déglinguer la fin, mais je vais trouver des trucs sympathiques dans la première partie. Mais oui, même les mauvais films Star Wars, je vais les défendre. On en avait parlé pour, même si je trouve pas le film vraiment mauvais, mais The Mandalorian et Grogu, je l'ai dit, j'aime énormément le film parce que j'adore la série, mais aussi ça se sent que ce sont deux épisodes qui sont regroupés et qu'on sent le ventre mou au milieu.
0: Alors, ce qui me fait plaisir, tu vois, quand tu dis ça, c'est que je pensais être la seule à défendre des mauvais films et qui font partie d'un univers. Moi, je suis tombée dedans quand j'étais petite de Star Wars, puisqu'on m'a emmenée le voir, parce qu'on devait sortir la petite cousine, on a acheté du pop-corn, on l'a collé dans un coin à regarder le film, on lui dit « tais-toi et tu manges ». Et donc, j'ai découvert, je savais pas ce que je regardais, hein, je te le dis honnêtement, mais je suis tombée amoureuse de ça, parce que les premiers Winjet, j'ai joué avec ça petite en
1: 78, 79. Le premier est sorti en 77. Hein.
0: Donc j'ai joué avec en 78, 79, le temps que ça vienne en France, tu sais. Et donc j'avais 4-5 ans, je jouais avec. Donc je peux comprendre et ça me fait très très plaisir. On va faire notre avant-dernière pause musicale pour clôturer, on va dire, le chapitre comédie française. C'est une interrogation. Non, mais je te le dis.

0: Vous êtes toujours sur Radioactive 100 FM dans Cinéma Mon Amour. Nous avons, ça y est, on a perdu Pierre-Alex qui est debout, qui danse, qui chante. Ça va, tu t'éclates Pierre-Alex?
1: J'aime beaucoup les paroles de cette chanson, surtout quand il dit « donnez-moi du cash, j'ai une voiture à réparer, s'il vous plaît, aidez-moi ». Par contre, j'ai fait la chorégraphie et...
0: Bah oui, mais t'as levé les bras aussi, t'as un début de tendinite, t'as bobo.
1: Mais ouais, mais je peux pas aller voir le kiné encore, hein. C'est ça qui m'énerve.
0: Eh ben voilà. Jean Dujardin?
1: Jean Dujardin, mon acteur préféré, mon acteur français préféré. Donc c'est pour ça que j'ai mis le cast de Bryce. J'aurais pu mettre OSS 117 Bambino, mais je trouve que ça a été un tel raz-de-marée pour Brice de Nice, qui est le film, il le dit lui-même, hein, c'est un accident.
0: C'est oui, un bel accident.
1: Un bel accident. Il fait, bon, bah allez, on va faire un film sur le personnage que j'ai créé dans les cafés-théâtres, tout
0: dans
1: ça.
0: Dans les Nous, c'est nous, oui.
1: Dans les Nous, c'est nous. Et 4,5 millions d'entrées, même eux, ils y croyaient pas du tout.
0: Ils y croyaient pas du tout, mais on est d'accord.
1: Le truc, et c'est ce qui a lancé un peu la Dujardin mania, on va dire. Hein.
0: Tu peux m'en citer trois de films de Jean Dujardin?
1: Alors, voilà.
0: Ah, aussi, c'est dur, c'est... ce que je te demande. Hein. Après, si tu veux pas en citer un, il n'y a pas de souci.
1: Si, il y a OSS 117, mais Rio ne répond... Si je dois en choisir un, je choisirais le numéro 2. Rio ne répond plus.
0: D'accord. Hein,
1: qui est mon préféré de la trilogie.
0: Très bien.
1: Si je devais en choisir un deuxième, un rôle plus dramatique, ce serait
0: La French.
1: La French.
0: Très bien, la French.
1: Et
0: moi, j'avais beaucoup aimé Le Bruit des Glaçons.
1: Ouais, Le Bruit des Glaçons, mais ça tient aussi parce qu'il y a Dupontel au casting. C'est compliqué.
0: The Artist,
1: je suis voilà. Bête.
0: Je veux pas te souffler, hein, ce sont tes films, ouais, c'est ta carte blanche, ouais, mais The Artist quand même.
1: Oui, The Artist, bien sûr, mais j'essaie de trouver autre chose que The Artist. Mais c'est vrai qu'il est très. Même on en a parlé ici, et pour le moment, il est toujours dans le top 10, le film, mais Les Rayons et les Ombres, qui est sorti
0: très, très
1: en début
0: fort.
1: D'année, qui est très très fort.
0: Les Rayons et les Ombres, que je valide, bien évidemment. Je vais le rajouter quand même. Parce que c'est
1: j'accuse
0: quand même...
1: aussi de l'autre, là. Mais ça...
0: c'est oui, on a eu...
1: Compliqué.
0: J'ai eu alors, tu n'étais pas encore dans l'émission, mais j'ai eu une émission très houleuse pour la sortie de ce film, puisque à l'époque, j'avais deux chroniqueurs, donc Maxime, que tu connais, et Laurie. Et donc, je pense que c'est la première fois en 10 ans et demi d'émission qu'en plein milieu de l'émission, je suis obligée de couper mes chroniqueurs. J'ai balancé la musique, j'ai été obligée de faire un rappel à l'ordre, parce que ça s'injuriait, mais copieusement. Parce que le film est bon, mais il est réalisé par un salopard.
1: Oui,
0: on est d'accord.
1: Oui, bien sûr.
0: Mais après, à un moment donné, on lui donne de l'argent au salopard pour faire des films.
1: C'est les producteurs, hein, je vois pas pourquoi. Mais après, si les gens ont envie de voir le film, moi c'est... Je ne jugerai
0: formidable.
1: Jamais. Et c'est comme je ne jugerai jamais les gens qui écoutent les chansons de l'autre enculé de Bertrand Cantat.
0: Alors non, on ne dit pas de
1: c'est,
0: gros
1: voilà. Mots. Non, si pour lui ça se
0: donne. Bon.
1: Mais si t'as envie d'écouter, écoute. Hein, il y a pas de problème. Hein.
0: Moi, tu serais obligé de renier beaucoup de films.
1: Voilà.
0: Beaucoup de films. Pour terminer, parce qu'on n'a pas eu le temps de tout voir et il nous reste vraiment pas longtemps.
1: Non, mais on va prolonger l'émission.
0: Est-ce qu'on peut parler de Nolan?
1: Oui, on peut.
0: Parce que
1: oui.
0: Dans ta liste, j'ai vu Inception.
1: Inception, mais ce n'est pas mon Nolan préféré.
0: Alors pourquoi tu m'as mis Inception, chérie?
1: Parce que je parlais avec quelqu'un qui me dont pour elle c'est son Nolan préféré et on en parlait pile poil pendant l'émission.
0: Alors
1: à ce moment-là.
0: Alors refais-moi, on va dire ton top.
1: Mon top 3 Nolan, oh la vache.
0: Ah ben je t'ai pas tout dit. Hein,
1: alors
0: donné,
1: en numéro 3,
0: c'est toi, hein,
1: je dirais
0: faute.
1: Interstellar. Hein.
0: Très bien.
1: Je pense que j'ai pas besoin de le préciser. Je pense que et Nolan, c'est marrant parce que Pathé fait énormément de cycles Nolan et rediffuse toujours Interstellar. Hein.
0: Ouais, parce qu'il remplit les salles.
1: Et parce que et quand je suis retourné, la salle elle était blindée et c'était en VO.
0: Mais
1: donc
0: très bien,
1: c'est
0: la VO.
1: Très très bien. Voilà, hein, n'est-ce pas?
0: Vive la VO.
1: Voilà. Donc je trouve ça vraiment super. Je trouve ça vraiment incroyable. Comment ça s'appelle Interstellar, et je me souviens toujours que les places n'étaient pas encore numérotées à l'époque, et j'étais au fond de la salle au début. Oh. Et d'un coup, mon meilleur pote et sa sœur, Kenny, Juliana, je vous aime, je vous embrasse, hein, sauf Kenny. Et mais si je t'aime, mon gars. Et il me dit, viens, il reste trois places devant. Et on était les, et on avait laissé tous nos amis derrière. On était trois à se prendre une telle claquasse dans le...
0: Donc Interstellar que je valide, bien évidemment.
1: Numéro 2, Inception, du coup, qui est pareil, était une je comprenais pas ce que je voyais, mais j'étais tellement sur le coup embarqué dans son histoire. D'ailleurs, c'est si on devait faire une émission spéciale sur Nolan, c'est un jeu qui revient souvent, c'est la timeline. On le voit encore avec l'Odyssée en ce moment, allez le voir, c'est incroyable. Ouais. Mais que ce soit l'Odyssée, Oppenheimer, tout ça, il adore jouer avec le temps. Nolan,
0: flagrant pour moi, c'est Dunkerque.
1: Dunkerque, c'est ça, bah oui, ça c'est sûr et certain que Dunkerque, c'est celui qui joue le plus sur
0: le temps.
1: Sur le temps, mais cette superposition de rêves emboîtés dans d'autres, je trouve l'idée absolument incroyable. Et même si apparemment, ce serait un peu piqué à un film d'animation japonais qui s'appelle Paprika ou un truc.
0: À première vue, oui. Ouais, j'ai toujours pas vu.
1: Donc.
0: Fait partie des films, tu sais, dans une pile.
1: Ouais, bah, je la connais, cette fameuse pile. Hein. D'ailleurs, je reviens vers le cinéma d'animation, mais Your Name, c'est incroyable.
0: Très bien. Un troisième Nolan ?
1: Eh bah, ben, mon numéro un, mon Nolan préféré, c'est The Dark Knight.
0: Ah, donc tu m'as fait 3-2-1.
1: J'ai fait 3-2-1, oui.
0: D'accord, The Dark Knight.
1: The Dark Knight pour...
0: La trilogie ou juste The Dark Knight ?
1: Ah, j'aime les trois, mais The Dark Knight, c'est mon préféré, ouais. Parce que déjà, c'est... il redéfinit l'image même du film de super-héros. Déjà, avec Batman Begins, c'était, il avait fait ce parti pris de ne pas basculer dans le fantastique et de faire en sorte que tout ce qu'on voyait à l'écran pouvait être réel. Il y aurait eu Rémi de la bande des comics, je pense qu'il aurait... Il aurait compris ça, mais le fait, par exemple, le Joker dans les comics, il tombe dans une cuve d'acide, il a fait le parti pris que c'est quelqu'un qui se met de la peinture. Bane, le méchant interprété par Tom Hardy dans The Dark Knight Rises, il a un produit qui développe ses muscles. Là, en fait, c'est un produit qui calme la douleur parce qu'il est énormément musclé, il a mal aux os. C'est toujours des idées comme ça. Et puis surtout, ça a tellement redéfini l'image du super-héros que après, même Marvel s'en est beaucoup après, inspiré pour la noirceur, pour tout ça.
0: Ça a été compliqué de relancer le Batman. Alors pour moi, alors c'est pas le seul et l'unique, hein, mais le premier Batman, moi, c'est celui de Tim Burton,
1: voilà,
0: que je garde
1: oui.
0: dans mon cœur. Mais après, c'est vrai qu'on a eu des suites qui n'ont pas été fameuses et qui ont été même grotesques. Et c'est vrai que quand Nolan annonce, on va dire, le Chevalier Noir, voilà. Donc le premier... Alors moi, mon préféré, c'est le numéro 2. Hein. C'est comme toi, c'est le Dark Knight. Je pense
1: parce
0: que
1: Heath Ledger. Hein.
0: Parce que, voilà.
1: Et puis même toute l'histoire, les trouvailles scénaristiques.
0: Non,
1: ils en ont vraiment fait un psychopathe, mais qui est méthodique, intelligent.
0: C'est pas un psychopathe, c'est pas le Joker de Jared Leto qu'on peut apercevoir ici et là, qui est anecdotique.
1: Voilà.
0: L'émission est presque finie.
1: Waouh.
0: Déjà, c'est très très court. Est-ce qu'il y a un film dont tu voudrais qu'on parle, ou un réalisateur ou un acteur dont on n'a pas parlé? Il y en a beaucoup, je te l'accorde.
1: Wow.
0: Mais est-ce qu'il y a un film dans ta liste que tu voudrais mettre en avant, dont tu n'as pas parlé? Il y en a un qui me fait quand même un peu sourire dans cette liste, parce que je trouve que c'est un... pas un ovni, mais Titanic. Non, c'est une question.
1: Mais j'adore Titanic, c'est incroyable comme James
0: Alors,
1: Cameron.
0: James Cameron. Voilà.
1: Ah, bah faut faire un top 3 de James Cameron maintenant.
0: Ouais,
1: oh.
0: Vas-y, je t'écoute.
1: Oh la vache. Bah, je vais partir. Bah, Titanic, c'est le numéro 1, ça c'est sûr et certain. Ouais, mais après, il faut faire le top 3 des Scorsese. Donc,
0: parce qu'on n'a pas encore abordé Scorsese, parce qu'il n'y a aucun film de Scorsese dans ta liste.
1: Ah, bah, j'ai pas mis Les Affranchis ?
0: Non.
1: Je suis nul.
0: Mais non. Tu anticipes pour. Tu es en train de faire un teaser pour l'année prochaine.
1: C'est ça. Numéro 1, je dirais Titanic, parce que
0: Titanic.
1: Incroyable. Numéro 2, Terminator 2. Parce que Terminator 2 est un chef-d'œuvre monumental de la SF.
0: Sans le 1, il n'y a pas le 2.
1: Ouais, mais le 2 est tellement incroyable. Et en numéro 3, est-ce que je dirais pas Avatar quand même? Parce que parce que ça a tellement redéfini la science-fiction, un, la science-fiction, et deux, les techniques de travail.
0: Alors, il a quand même commencé avec Abyss, hein.

0: C'est vrai que j'ai pas cité les Affranchis. Les Affranchis, c'est un mastodonte.
1: Mais ça représente quoi, les Affranchis, pour toi ?
0: Je crois que c'est avec ça que je découvre vraiment le film de mafia. Et puis...
1: Les Affranchis ?
0: Oui.
1: D'accord, c'est pas Le Parrain.
0: Je crois que je l'ai découvert avant Le Parrain, ouais.
1: Mais non.
0: Je crois, ouais.
1: D'accord.
0: Et si mes souvenirs sont bons. Donc, les Affranchis. Et en numéro 2, si je devais citer un Scorsese en numéro 2, bah, Le Loup de Wall Street. Hein. Parce que c'est un peu comme Spielberg, en fait, quand il fait Ready Player One, alors qu'il a 75 ans, Scorsese, il arrive à 80 balais à faire un film d'une telle jeunesse avec un DiCaprio, et même il y a même du jardin dans le film.
1: Et encore un.
0: Et un dernier.
1: Scorsese.
0: Lui aussi, il y a l'embarras du choix.
1: Hein.
0: Un petit Taxi Driver. Hein.
1: Taxi Driver. C'est facile quand même.
0: Oui, c'est...
1: Alors, si tu ne... On va revenir 30 secondes sur Le Parrain, même si c'est un Coppola hein, qui n'a rien à voir. Est-ce que tu as vu la série The Offer ?
0: Toujours pas.
1: Mais tu fais quoi de tes nuits ?
0: Alors déjà, j'essaye de dormir mes nuits parce que je ne dors que 2 heures par nuit.
1: Mais toi, quasiment. T'es fou.
0: Oui, voilà. Et je sais qu'il faudra que parce que c'est ça Elle fait partie formidable. D'ailleurs de mes comédies préférées Tonnerre sous les tropiques parce que ça parle des coulisses de l'industrie parce que Exactement. J'aime les films et les séries qui parlent des coulisses donc c'est
1: parfait. Pierre-Alex,
0: Nathalie,
1: merci pour cette heure que je n'ai pas vu passer. Je crois
0: sept
1: que
0: heures, hein.
1: non une heure
0: ah.
1: pour voir. Merci parce que tu as on a parlé de je t'avais demandé une liste, on a parlé de plein de films qui ne sont pas dans la liste. Je te remercie beaucoup.
0: Ils vous en prie.
1: Je t'invite donc l'année prochaine pour une deuxième carte blanche.
0: Alors quel jour ? Parce qu'il y a un jour où je suis pris l'année prochaine.
1: Vraiment merci d'abord d'avoir rejoint l'équipe de Cinéma Mon Amour.
0: Et ils t'en prient.
1: Tu apportes beaucoup de légèreté, tu apportes beaucoup de fraîcheur. Tu as un petit peu trop la grosse tête, mais c'est ce qu'on aime chez toi. Tu es drôle, tu es tellement agréable en tant que chroniqueur, c'est un vrai plaisir. Même si certains de tes films sont des choix et des musiques sont des choix un petit peu douteux.
0: je sais pourquoi tu dis ça.
1: la dernière, tu as le choix entre la version aux Oscars ou la version de l'album ou du film.
0: La version du film.
1: La version du film. Alors, on se termine avec I'm
0: parce
1: Just.
0: Parce que Barbie est un chef-d'œuvre. J'adore
1: d'accord.
0: Barbie.
1: Je valide à 200%. Rendez-vous la semaine prochaine avec Maxime et Luc des petits écrans qui ont leur petite carte blanche. D'ici là, il faut aller au cinéma. Il y a Spider-Man, il y a l'Odyssée. Oui, j'ai rencontré une personne qui ne savait pas ce que c'était que le film Odyssée. Et oui, elle ne savait pas ce que c'était qu'un film en IMAX. J'ai failli mourir hier soir.
0: Quel affront.
1: Rendez-vous la semaine prochaine. Et puis d'ici là, allez au cinéma.
0: Bye bye.

Yo, bonsoir à toutes, bonsoir à tous, bienvenue sur Radioactive 100 FM et sur le net www.radio-active.net. Bienvenue dans votre rendez-vous hebdomadaire de la house music. Ce soir, je vous ai prévu une émission complètement dingue, spéciale label Upstairs Asylum Record, le label de Détroit. Je vous amène aux States, dans le Michigan et tout particulièrement à Détroit, donc avec une spéciale label, un label pas très vieux.

0: authentique avec des passionnés de house music revendiquant le son de Détroit avec des sorties quasiment uniquement en vinyle. Donc ce soir, c'est une Selecta vinyle que je vous présente avec bien évidemment que de la bonne house de Détroit. Allez, on commence sans plus tarder avec Wake Light et Delano Smith pour le morceau Neo Solaris, suivi d'un autre track des Robinson. Donc ce soir, c'est les artistes signés Upstairs Asylum Recording, Rick Wad, Jordan Field, les Robinson, Terry Cooper, Miguel Hernandez, Norm Taylor, le boss du label, etc., etc. On va se régaler ce soir. Je vous invite à monter le son, à vous servir à boire, à vous mettre à l'aise. C'est Foundation en direct jusqu'à 21h. Bienvenue à toutes et à tous.
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Yao Foundation ce soir avec une spéciale jusqu'à 21h spéciale Upstairs Asylum Recording, label de house, deep house de Chicago. Enfin de Chicago, de Détroit, pardon, excusez-moi, label purement de Détroit, dans le Michigan aux States, label fondé par Norm Talley en 2021. Super label, hein, un label qui est assez récent finalement, mais un super label vraiment porté sur un son type organique avec l'essence authentique de la house de Détroit. Un label qui prône la culture underground, un label qui à la base. A été créé par Norm Talley pour sortir des espèces de versions rares, de remix, des choses qu'il avait fait qui n'étaient jamais sorties. Et au final, il signe pas mal de monde, Delano Smith, Terry Cooper, le groupe des Robinson dont on va écouter des morceaux dans le mix de ce soir, Omar S, Moody Man, Eddie Folks, KLC, voilà des purs artistes de la scène de Détroit, label sans concession, hein, hors marketing, ils prennent plutôt la qualité musicale plutôt que le marketing, les pochettes sont assez sobres, il y a vraiment le label, le logo du label en gros, puis les artistes nommés en tout petit derrière, les pochettes, ce sont des sorties vinyles, ils sont hors streaming, hein, je crois que j'ai regardé un petit peu sur tout ce qui est plateforme Deezer, Spotify, etc, vous trouvez rien, enfin quasiment rien, en tout cas rien de signé sur Asylum, Upstairs Asylum Recording, donc ils sont hors de ces diktats de ces plateformes de streaming avec des morceaux plutôt de 6, 8, 10 minutes, voire plus de 10 minutes. Donc là, on n'est pas dans des versions de 2-3 minutes pour accrocher l'auditeur, machin. Ça, c'est vraiment pour les puristes et passionnés de house avec des longues intros. Vraiment, voilà, c'est vraiment qualitatif. Je suis tombé en amour de ce label quand j'ai découvert ça il y a quelques temps. J'ai quasiment raflé tous les vinyles, les compiles, etc. C'est énorme. Ce soir, c'est une spéciale quasi. Enfin, spécial vinyle de toute façon, parce que ça sort qu'en vinyle. On se fait plaisir, on écoute un son de Rick Wad avec le morceau Terrified D tout de suite, et après ce sera le mix de ce soir aux alentours de 20h, mais ce sera certainement avant parce qu'il y a tellement de choses à écouter. Je pense que je suis chaud et je vais vous envoyer le mix avant l'heure prévue. Voilà, merci d'être là, les amis. C'est Foundation en direct chez 21h sur le 100 FM d'Active et sur le www.radio-active.net. The House of Detroit ce soir, from Detroit. Allez, go les amis, montez le son chez vous.

Deux titres de l'artiste Rick Watt pour commencer, enfin pour commencer, pour le début de cette émission. On a écouté le Midnight Ulster qui est juste énorme et à l'instant Terrific D, deux morceaux de Rick Watt sur bien évidemment Upstairs Asylum Recording Detroit, les amis. Ce soir c'est une spéciale, hein. Le son authentique de Detroit House. Beaucoup d'artistes dans le mix ce soir. Delano Smith, Norm Talley, Miguel Hernandez, Tyree Cooper, Lee Robinson, etc., etc. On commence le mix sans plus tarder avec Jordan Field et le morceau It's an Interesting Thought. Ça, c'est pour commencer le mix. Et après, il va y avoir plein de super trucs. On commence tout de suite sans plus tarder.

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0: Yao Foundation avec le set complètement Detroit ce soir, spécial Upstairs Asylum Recording. Une heure de set full vinyle avec full artiste de Détroit. Alors dans ce set, il y a eu plein de super trucs. On a commencé avec Jordan Field, le morceau It's an Interesting Thought, suivi de New Digital Fidelity avec le morceau Needs. Après, il y a eu deux tracks de Robinson avec Running, Algorithm, et juste après Unconscious. Hop là, attendez, Unconscious quoi? Ouais, Habit. Voilà, après c'était Tyree Cooper avec le morceau Raw Underground. Juste après, c'était suivi de... Attends, la playlist, elle part en vrille. Voilà, donc Tyree Cooper. Après, c'était Miguel Hernandez avec Sea Roots, suivi de Norm Talley, le boss du label, avec Cosmic Waves en version super full. C'est remixé par Luke Ace et Brian Cage. Deux titres de Delano Smith. Il y a eu Big City Night et Hot Lovely Relation. Dorian Jig avec le morceau Parallel Universe, complètement acide. Et à l'instant, Chuck Daniels avec Ice Met Life pour le morceau I Want You. Voilà, des disques Upstairs Asylum Recording, Détroit, label fondé par Dan Talley en 2021. Des morceaux qu'on trouve exclusivement en vinyle. J'ai un petit peu regardé sur le stream, il n'y a rien. Donc voilà, ça c'est bien, c'est que du vinyle, c'est de la qualité. Qualité d'abord, marketing après. Voilà, c'est quand même assez sobre, il n'y a pas trop de pub autour de ça, mais la musique fait son travail. Un label qui s'est vite exporté, parce que les connaisseurs de House de From Detroit aiment ça, j'aime ça, j'espère que vous avez aimé. Le set est à récupérer sur le www.radio-active.net. Comme d'habitude, vous récupérez le set, vous le réécoutez quand vous voulez. Voilà, c'était Foundation en direct de Radioactive 100 FM. On se retrouve la semaine prochaine. Ne quittez pas le 100 FM, tout de suite, c'est Disco Suckers en direct jusqu'à 23h. Et bah écoutez, nous on se dit rendez-vous la semaine prochaine. Ciao les amis, à la semaine prochaine. Ciao, bye.
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Oh, salut les amis. C'est Disco Soccer, voilà, qui commence comme tous les jeudis soirs. J'espère que vous allez bien. Franchement, bien la pêche là ce soir. Petit set de souvenirs. Et je crois que jeudi dernier, c'était quand même assez house, new disco. Donc là, on va partir plus disco, funk, surtout funk. Très très funky. Et d'ailleurs, on va commencer avec Brick, avec Ain't Gonna Hurt Nobody. Voilà. Ça, c'est assez superbe pour commencer l'émission. Restez bien sur le 100 FM, vous êtes bien sur Radioactive, sur l'air toulonnaise. Voilà, ou alors où tu veux, sur la planète, sur le www.radio-active.net. Voilà. Et tu peux nous écouter quand tu veux, où tu veux. C'est ça qui est top. Allez, on va envoyer Brix. Disco Suckers, voilà, qui commence 21h jusqu'à 23h. Toujours en direct, bien évidemment, des studios de votre belle radio. Voilà. Tout à l'heure.

Yo, yo, yo, les amis. Franchement, vous m'avez pas beaucoup entendu ce soir. J'ai fait exprès, honnêtement. Voilà, histoire de passer un bon set, de profiter bien, bien, bien comme il faut de la musique. Alors voilà, ben, on va en profiter, histoire de cesser en musique. Mais bon, d'abord, j'ai quand même vous dire un peu quand même quelques titres que j'ai pu passer ce soir. Donc on a commencé avec Brick, avec le Ain't Gonna Hurt Nobody. Voilà, super morceau. Dave Lee aussi avec Dynasty pour le Still In Love. On est parti quand même assez funky, hein, on peut pas dire le contraire. Glenn Jones aussi avec le I Am Somebody. Voilà, revu par Dave Lee une fois de plus. D-Train avec le You're The One For Me. Disco Junkie aussi avec le Yo Love You Better, pardon. Monkey Fike avec Do The Funky Dance. Trouvé sur Tropical Disco, ça il me semble. Hot Mood après avec Dance to the Funky, c'est très funk, funky tout ça. Voilà, Donna Summer aussi avec le super morceau Forgive Me, revu par Steve Anderson. C'est un putain, c'est un remix de dingue ça, voilà, c'est faut l'avoir quoi. Phased Groove aussi avec le Walk the Dog. Risky Connection aussi avec le Saturday, revu par Michael Gray. Les OJs aussi avec le I Love Music. Doug Willis pour le Doug Dastaldi. Seron avec le Gimme Love, pas mal de bonnes choses. Enfin bref, vous allez sur le site de la radio, vous pouvez choper les podcasts, c'est gratuit. Il n'y a pas de pub, hein, vous pouvez le voir comme ce soir et vous chopez tous les morceaux. Voilà, voilà. Allez, on va se faire en musique, bien évidemment. Restez bien sur le 100 FM. Pour ma part, il s'agit de Phased Groove avec le If You Want... If You Wanna Be With Me. Voilà, de Phased Groove pour ce soir, pour le dernier morceau. Juste avant de laisser les manettes à l'animateur qui va suivre. Voilà. Je vous laisse le soin de le découvrir. Allez les amis, ciao bye, un petit morceau de Phased Groove, des bisous et à jeudi prochain.

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0: T'as vu? Ils font même de l'équithérapie.
1: Je peux pas saquer les chevaux, souvent steak tartare.
0: Il y a des gens qui mangent les chevaux.
1: Bien sûr, pour aller plus vite.

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